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0: Regarde-moi, Stéphie. Est-ce que quand tu seras grande, tu veux pas devenir chanteuse?
1: Non.
0: Tu as un beau visage. Tu veux faire du théâtre?
1: Non.
0: Du cinéma?
1: Non.
0: Mais alors, qu'est-ce que tu vas faire quand tu seras grande?

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3: Bonjour tout le monde, bienvenue. RFI Matin commence, c'est maintenant 3 heures d'infos, de chroniques, de reportages et d'invités. Ce matin, votre radio reçoit le ministre rwandais des Affaires étrangères, Olivier Ndoungiréhé. Vous l'entendrez dans une demi-heure et puis dans une heure, le journaliste vénézuélien en exil, Carlos Castillo, sera dans notre studio. Il nous parlera de son pays dévasté et meurtri par un double séisme la semaine dernière. D'abord, c'est votre journal. Bonjour Martin Guez.
4: Bonjour Andréane Mélard. Bonjour à toutes et à tous.
3: Et vous nous parlez de l'Ukraine qui a passé une nouvelle nuit sous les bombes russes.
4: Une nuit de frappe particulièrement intense dans un moment où Kiev a renforcé sa riposte en Crimée occupée, notamment des bombardements de grande ampleur qui ont fait au moins 10 morts dans la capitale ukrainienne, où nous retrouverons dans un instant Emmanuel Chaz. Reportage à suivre ensuite au Venezuela, où nos envoyés spéciaux se sont rendus dans un hôpital de fortune installé dans une enseigne de restauration rapide. Une semaine après le double séisme, le bilan s'élève désormais à près de 2300 mort. Nous serons ensuite en France, où le groupe écologiste attaque le gouvernement, coupable à ses yeux de ne pas avoir anticipé la canicule dans le pays. Une motion de censure a été déposée. Et puis enfin aux États-Unis, où les supporters sénégalais feront longtemps des cauchemars après ça.
5: C'est parti! Oh, c'est dedans! C'est fini! Et là, Mori Diaw qui n'a rien pu faire. 3-2 pour la Belgique. Que c'est cruel pour le Sénégal, mais scénario invraisemblable dans ce 16e de finale.
4: Une élimination 3-2 face à la Belgique après avoir mené 2-0 dans ce 16e. Désillusion aussi dans les rues de Dakar, vous l'entendrez.
3: Volodymyr Zelensky est rentré en urgence à Kiev hier soir, pressentant une attaque de grande ampleur de la Russie.
4: Attaque qui a bien eu lieu au cœur de la nuit. Le président ukrainien avait alerté hier depuis Dublin, en Irlande, que des bombardements de grande envergure étaient en préparation. Bombardements russes qui ont fait au moins 10 morts et 56 blessés à Kiev, la capitale ukrainienne. On retrouve notre correspondante Emmanuel Chaz. Emmanuel, les autorités ukrainiennes avaient mis en garde la population. Le bilan humain est très lourd.
6: Oui, tout à fait. Les 3 millions d'habitants de la capitale ont vécu une nuit tout simplement infernale. Ils étaient des dizaines de milliers à s'être abrités dans des caves, des parkings souterrains ainsi que dans le métro, alors que Kiev était en proie à des attaques russes hybrides de drones et de missiles lancés en vagues successives tout au long de la nuit. Il y a près de 30 sites à travers la capitale qui ont été touchés. Plusieurs incendies se sont déclarés et certains font toujours rage, alors que plus de 570 pompiers sont sur place. Il y a des bâtiments résidentiels qui ont été détruits, éventrés par les frappes, tout comme un centre de secours où plusieurs ambulanciers ont été blessés. Le plafond d'une station de métro s'est même partiellement effondré suite à une frappe. Et ce matin, les secouristes tentent de retrouver des survivants dans les décombres. Un peu partout dans la capitale, la forte concentration de fumée a rendu l'air tout simplement irrespirable à un moment de forte chaleur, à un moment aussi où les inquiétudes sont vives quant à l'état du réseau énergétique suite à ces attaques.
4: Merci beaucoup Emmanuel Chaz, correspondante de RFI en Ukraine en direct de Kiev. Une semaine de deuil national décrétée au Venezuela, annonce faite par la présidente par intérim du pays, Delcy Rodriguez, alors que le bilan du double séisme de la semaine passée s'est encore alourdi. Il s'établit désormais à près de 2300 morts, le Venezuela, où 50 000 personnes sont toujours portées disparues et où les secouristes espèrent toujours retrouver des survivants. À Katia Lamar, ville portuaire près de Caracas, plusieurs centaines d'entre eux tentent de sauver un homme de 43 ans qui a survécu une semaine dans les décombres. Le pays qui manque par ailleurs cruellement d'infrastructures pour faire face, les soignants sont obligés d'établir des hôpitaux de fortune dans des lieux pour le moins insolites, notamment dans un restaurant McDonald's de La Guaira, dans le nord du pays. Reportage de nos envoyés spéciaux Mélissa Barra et Jadel Koury.
7: La cuisine et les photos de burgers affichées au-dessus du comptoir, c'est tout ce que les chirurgiens bénévoles ont gardé après avoir vidé le restaurant de ses tables. Le fast-food est resté intact après le séisme. Le docteur Fernando Jaimes en a donc forcé la porte.
8: En entrant, on a envoyé une vidéo à McDonald's pour leur montrer qu'on ne venait pas pour piller, mais pour s'abriter et recevoir des blessés. La direction a rétabli l'électricité et c'est comme ça que tout a commencé.
7: Pas question d'opérer ici, mais on y dispense les premiers soins. avec une table de triage, une pharmacie de fortune, des matelas à l'étage pour les patients et la nuit pour 30 soignants aussi. La docteure Mélanie Martinez en fait partie.
9: Nous recevons des patients atteints de maladies chroniques ou des personnes qui se sont blessées en fouillant les décombres. Hier, un homme souffrant d'Alzheimer est arrivé et il était porté disparu. Sa famille le croyait mort. On a réussi à contacter les proches qui sont venus le chercher.
7: Plus loin, la vétérinaire Laïda Garcia, une perfusion dans le bras, elle fait partie de l'équipe de secouristes.
10: Nous sortons tous les jours à la recherche d'animaux de compagnie. Il fait très chaud et je n'ai pas fait assez attention à moi. On a dû m'hydrater.
7: Au cœur de la dévastation, ce McDonald's est désormais le seul lieu climatisé à des kilomètres. Mélissa Barra, Jadel Khoury, La Guaira, RFI.
3: L'Iran, Martin, siffle la fin des pourparlers à Doha.
4: Des discussions indirectes et techniques entre les États-Unis et l'Iran, désormais terminées dans la capitale qatarienne, c'est ce que déclare Téhéran. L'Iran qui annonce qu'un canal de communication entre les deux parties sera mis en place ce jeudi pour signaler et recenser toute éventuelle violation du protocole d'accord. Jusqu'ici, tout se passe bien, assure lui Donald Trump. Parmi les points qui restent à discuter toutefois, la gestion du détroit d'Hormuz, mais aussi l'épineuse question des avoirs gelés. Téhéran qui espère la fin, au moins l'allègement de toute une série de sanctions. Nicolas Falaise.
11: Le Qatar, l'un des pays médiateurs, a la main sur plusieurs milliards de dollars d'avoirs iraniens gelés. Une partie des sommes que Téhéran espère recevoir en échange de concessions sur son programme nucléaire. Selon le chercheur Clément Terme, spécialiste de l'Iran, c'est l'un des nœuds les plus complexes de la négociation entre les États-Unis et la République islamique.
12: Il s'agit d'obtenir le dégel de ces fonds sans condition. C'est ça l'objectif de la République islamique. Et du point de vue américain, l'objectif c'est de maintenir les prix du pétrole bas jusqu'au mid-terms, en reportant au plus tard possible le dégel des fonds pour ne pas avoir à faire face au Congrès, puisque certains des soutiens du président Trump ne sont pas favorables à ce dégel des avoirs iraniens. Donc des deux côtés, il s'agit de gérer les contraintes politiques internes.
11: Aux États-Unis comme en Israël, les partisans de la manière forte contre l'Iran n'avaient pas digéré l'accord nucléaire de 2015, car à l'époque, il avait permis à Téhéran de bénéficier de la levée des sanctions. Asphyxiée économiquement, la République islamique a aujourd'hui un besoin urgent de rentrée d'argent, mais seul un nouvel accord nucléaire permettra le dégel des sommes bloquées dans des banques étrangères.
4: L'Iran qui a par ailleurs affirmé hier qu'il utiliserait une partie de ses avoirs gelés au Qatar pour acquérir des produits dont il a besoin, et qu'il existait un accord sur la base des besoins manifestés par Téhéran sans donner plus de détails. Le Qatar, pays médiateur dans le conflit, a lui fait part ce matin de progrès très positifs entre les deux parties et annonce que les pourparlers reprendront après les funérailles d'Ali Khamenei.
3: RFI 7h08, à Paris comme à Marseille, où se rend aujourd'hui le Premier ministre français.
4: Sébastien Lecornu, attendu dans la cité phocéenne pour piloter une nouvelle cellule de crise alors qu'un nouvel épisode de canicule se profile dans l'Hexagone. Ce serait déjà le troisième épisode du genre depuis la fin du mois de mai. Et le groupe écologiste à l'Assemblée nationale dénonce l'impréparation du gouvernement et annonce à la surprise générale son intention de déposer une motion de censure pour sanctionner le gouvernement. Surprise diversement appréciée dans les couloirs de l'Assemblée, Victorien Villaume.
13: Dans une période assez peu porteuse pour les écologistes, front interne contre la secrétaire nationale, projet de primaire qui semble voué à l'échec, la canicule leur a redonné de la visibilité. Mais cette motion de censure découle d'une démarche très politicienne, dénonce la porte-parole du gouvernement Maud Bréjon. Le député du Bloc central Frédéric Valletoux est sur la même ligne.
14: Ça n'a aucun sens, on ne va pas renverser les gouvernements parce que pendant 10-15 ans, on a pris du retard dans l'ajustement de notre société à ces épisodes-là.
13: Concrètement, pour que Sébastien Lecornu tombe, il faudrait qu'en plus des écolos et de LFI, l'ERN et le PS votent la censure, ce qui semble bien mal embarqué. La députée socialiste Estelle Mercier.
15: Ce qu'on voit comme signal, le groupe écologiste, à mon avis, a beaucoup de sens. Pour autant, je ne suis pas sûre que l'outil motion de censure soit le meilleur outil actuel.
13: Les écologistes se défendent de tout calcul politique et parlent de l'incompétence du gouvernement. Sandrine Rousseau.
16: Quand on a été à ce point-là absent d'un épisode où tous les Français, je ne crois pas qu'il y ait un seul Français qui n'a pas souffert de cet épisode de canicule. La responsabilité d'un gouvernement peut être engagée.
13: Mais le bien fondé de cette démarche fait débat, y compris dans les rangs des Verts. Je ne suis pas favorable aux motions de censure paresseuses, confie une élue du parti de Marine Tondelier.
4: Une motion de censure qui pourrait être examinée la semaine prochaine à l'Assemblée nationale.
3: La France, Martin, où s'achève aujourd'hui le 9e congrès mondial contre la peine de mort.
4: Alors que les exécutions dans le monde n'ont jamais été aussi élevées depuis 1981, et ce malgré l'abolition de la peine de mort en Centrafrique, en Zambie et au Zimbabwe ces dernières années. Et si 114 pays l'ont officiellement aboli, ce n'est pas le cas du Japon, où Iwao Akamata est devenu une véritable figure, lui qui a passé plus de 40 ans dans le couloir de la mort avant d'être innocenté en 2024. Liberté retrouvée qu'il doit à sa sœur qui a lutté toute sa vie contre le système judiciaire japonais. Une sœur âgée de 92 ans nommée Hideko Akamata et que Nicolas Rocca a rencontrée en marge de ce 9e congrès mondial.
17: Moi, je n'ai jamais songé à abandonner, confie dans un large sourire Hideko Akamata. Ses yeux rieurs, sa bonhomie tranche avec la dureté d'une vie dédiée à sortir son frère du couloir de la mort.
18: Tout est parti du fait qu'Iwao est innocent. Il n'a rien fait. On ne condamne pas à mort quelqu'un d'innocent. Mais nous avions épuisé tous les recours. Il ne restait que le procès en révision. Alors, il fallait simplement se battre pour l'obtenir.
17: Condamné en 1968, il est enfin acquitté le 26 septembre 2024, un jour gravé dans la mémoire de sa sœur.
18: J'étais extrêmement heureuse, tellement heureuse. Il n'y a pas d'autre mot.
17: Mais Hideko Akamata refuse de s'arrêter là.
18: Vous voyez bien que je ne tiens pas en place. C'est mon tempérament. Je dois continuer à militer aujourd'hui pour venir en aide à toutes les victimes d'erreurs judiciaires. Lutter contre la peine de mort. Tant que j'ai de la force, je continuerai à agir.
17: Une voix qu'elle veut porter à l'international comme dans son propre pays. Au Japon, la peine de mort est toujours en vigueur et reste soutenue par la majorité de la population.
4: Et le 9e congrès mondial contre la peine de mort qui s'achève lui ce jeudi à Paris.
3: On termine par cette terrible 86e minute au mondial, fatale aux équipes africaines.
4: À la Côte d'Ivoire d'abord mardi soir, c'est à la 86e minute qu'Erling Haaland a inscrit le but vainqueur de la Norvège. C'est au même moment du match qu'Harry Kane a hier enterré les espoirs.

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0: L'heure du journal. Bonjour Marion Cazanov.
2: Bonjour Andréane, bonjour à tous.
0: Deuil national au Venezuela.
2: La présidente a décrété 7 jours de deuil national après ce double séisme meurtrier du 24 juin. Le bilan continue de monter et les sinistrés doutent de la capacité du gouvernement à leur venir en aide. L'armée israélienne restera pour une durée indéterminée au Liban, en Syrie et à Gaza. Déclaration hier du ministre israélien de la Défense à Gaza. Cette armée continue d'ailleurs de grignoter du territoire au-delà de la ligne pour fixé par l'accord de trêve. Nouvelle attaque russe meurtrière en Ukraine alors que Kiev continue de viser le pétrole russe. Cela oblige Moscou à importer de l'or noir, notamment en provenance d'Inde. Et puis les léopards et les lions domptés au mondial de foot. Déception pour la RDC et le Sénégal, éliminés en 16e de finale après avoir pourtant mené au score. On en parle dans le journal des sports après cette édition.
0: Le Venezuela continue de compter ses morts.
2: Près de 2300 victimes selon le dernier bilan après le double séisme du 24 juin. Les secours poursuivent leurs recherches dans la poussière et les ruines. Les chances de retrouver des survivants sont désormais infimes, mais pas nulles. Un homme en vie de 43 ans a été repéré. Des sauveteurs tentaient ces dernières heures de l'extraire des décombres. Des milliers de personnes sont toujours portées disparues. Hier, la présidente par intérim Delcy Rodriguez a décrété un deuil national de 7 jours. Mélissa Barra, vous êtes notre envoyée spéciale au Venezuela avec Jadel Khoury. La présidente Mélissa a aussi promis une réponse rapide du gouvernement pour aider les sinistrés. Comment est reçu ce message ?
3: Eh bien, avec beaucoup de scepticisme, alors que cette période de deuil national vise à souder le pays dans la douleur, dans la résilience, au-delà des clivages politiques, beaucoup y voient une manière de noyer le poisson. Nous l'avons vu ces derniers jours, les autorités ont été dépassées par les événements, incapables de mener efficacement les opérations de secours ou de loger les sinistrés. Le relogement, c'est précisément l'un des points les plus critiqués. Il y a 50 centres d'accueil, mais pas la capacité d'héberger 12 000 déplacés. De très nombreuses familles se retrouvent à dormir dans des parcs ou sur des ronds-points, sous des tentes ou directement exposées aux intempéries. Lundi, un violent orage a frappé la région. Delcy Rodriguez a annoncé la création d'une commission présidentielle pour accélérer la réhabilitation puis la reconstruction des habitations. Mais un photographe nous le disait encore tout à l'heure, il y a des zones de La Guaira à l'intérieur des terres que les secours n'ont même pas encore atteintes. Alors quand le gouvernement annonce avoir, je cite, ordonné de passer à la vitesse supérieure, les habitants s'interrogent, d'autant plus que toute la réponse humanitaire repose en ce moment sur l'aide internationale et la solidarité.
2: Mélissa Barra, envoyée spéciale de RFI au Venezuela avec les moyens techniques de Jadel Khoury.
0: On reparle, Marion, de la situation au Venezuela, des moyens du gouvernement pour faire face à cette crise avec notre grand invité international, le journaliste vénézuélien en exil, Carlos Castillo, entretien avec Clotilde Dumais. Après ce journal, une pause dans les négociations Iran-États-Unis.
2: Elles reprendront après les funérailles de l'ayatollah Ali Khamenei, tué au premier jour des frappes israélo-américaines. Des funérailles qui débute samedi et pour plusieurs jours. Des discussions indirectes ont eu lieu au Qatar. Doha se félicite d'ailleurs ce matin de progrès positifs. Les deux parties viennent de mettre en place un canal de communication pour signaler et recenser les violations du protocole d'accord signé mi-juin et destiné à mettre fin à la guerre sur tous les fronts, notamment au Liban. Le Liban, où l'armée israélienne reste déployée dans le sud, elle le restera au Liban, donc en Syrie et à Gaza pour une durée indéterminée, a dit hier le ministre israélien de la Défense, Israël Katz.
0: Et à Gaza, l'armée israélienne grignote toujours plus de territoire.
2: Il y a pourtant une ligne jaune instaurée au moment du cessez-le-feu et fixée dans le cadre du plan de Donald Trump pour mettre fin à la guerre. Une ligne que les Palestiniens n'ont pas le droit de franchir. Des Palestiniens qui assistent donc impuissants à cette avancée israélienne et à toutes les menaces qu'elle comporte. Reportage à Marazi, dans le centre de Gaza, signé Rami Al-Megari avec Abla Jounaïdi.
4: Aux abords de terres agricoles et de fermes désormais désertées, une femme anonyme passe avec sa fille. Sa maison en plein champ, elle ne l'occupe plus que la nuit venue.
5: On a peur, beaucoup plus qu'avant. C'est horrible de devoir abandonner sa maison.
4: À Gaza, la ligne jaune n'est pas indiquée partout, mais un bloc jaune apparu du jour au lendemain, des pelleteuses qui s'affairent, des habitants tués, sont autant de signes que cette nouvelle frontière, telle que l'a décrite le chef de l'armée israélienne, se rapproche. Mohamed El Najjar est l'ancien maire de Merazi.
6: Au début, on pouvait à peu près bouger, disons dans un périmètre suffisant. Mais maintenant, on reste bien autour de chez soi. On ne peut même pas aller au village d'à côté. Plus ces zones jaunes se rapprochent, plus on se sent sous surveillance. On est anxieux. On ne peut pas vivre normalement. La menace est permanente. On entend le bruit des tirs sans savoir d'où ça vient.
4: Comme les pêcheurs bravant la mort au large, Khalil El-Bchiti s'aventure encore dans son champ.
7: Ma maison est à moins de 100 mètres du bloc jaune. Je n'y habite plus depuis le début de la guerre. Mais quand j'arrive à avoir de l'eau, tous les deux ou trois jours, je vais arroser mes arbres.
4: Censé être temporaire, la ligne jaune s'étend vers l'ouest, s'érisse de fortifications, une violation du droit international, autant que des termes du plan de paix de Donald Trump.
2: Un reportage de Rami Al-Megari à Gaza avec Abla Junaidi. La nuit troublée par une nouvelle attaque russe à Kiev, des explosions ont retenti dans la capitale ukrainienne. Au moins 10 personnes ont été tuées, 56 blessées, des bâtiments résidentiels ont été détruits. La veille, le président Volodymyr Zelensky disait craindre une attaque de grande envergure de la Russie.
0: L'Ukraine, elle, frappe le pétrole russe.
2: Avec des dizaines d'attaques sur des dépôts, des raffineries ces dernières semaines, et l'impact se fait ressentir dans le pays avec des pénuries plus ou moins importantes, des fils qui s'étirent dans les stations essence. La Russie est contrainte même d'importer du carburant, et surtout en ce moment où la période des récoltes commence. Dimanche dernier, le président russe Vladimir Poutine avait admis qu'il y avait des pénuries. Il avait promis aussi qu'il était en train d'y remédier, Aurélien Devernois.
8: Selon l'agence Reuters, la Russie s'apprêterait à importer au moins 400 000 tonnes de carburant tous les mois, la demande étant particulièrement forte en été. Elle s'approvisionne déjà en Biélorussie et un accord aurait été trouvé avec le Kazakhstan. Mais au-delà de ces pays limitrophes, Moscou commencerait également à se fournir en Inde. Un aveu de faiblesse pour l'économie russe, explique Thierry Bross, spécialiste des questions énergétiques.
9: Quand vous allez devoir acheter vos produits pétroliers à l'Inde, eh bien c'est l'Inde qui va faire la marge de raffinage. Donc c'est l'Inde qui s'enrichit, c'est l'Inde qui va vous acheter du pétrole et qui va ensuite vous revendre des produits pétroliers plus chers.
8: Mais la Russie n'a guère le choix, car rebâtir son système de raffinerie va prendre du temps. Pour plusieurs raisons.
9: Dans une raffinerie, vous avez des outils de raffinage qui sont extrêmement complexes et qui sont souvent sous technologie occidentale. Et puis, vous avez aussi ce qu'on appelle des catalyseurs. Et ça, encore une fois, l'Occident maîtrise ces technologies. La Russie ou la Chine les maîtrisent moins bien.
8: Des importations amenées à augmenter si l'Ukraine maintient l'intensité de ses attaques sur les infrastructures pétrolières russes, au moins 50 ces trois derniers mois, sauf à faire des choix drastiques. Les ventes de carburant en particulier ont ainsi été suspendues depuis 10 jours en Crimée.
0: RFI 6h08 à Bamako et Ouagadougou, le Mali et le Burkina Faso quittent la CPI.
2: Les deux pays ont acté leur retrait de la Cour pénale internationale quelques semaines après le Niger. C'est donc tous les pays de l'AES, l'Alliance des États du Sahel, qui actent ce retrait de l'institution et il sera effectif dans un an, Stéphanie Mopa.
10: En passant à l'acte, Bamako, Niamey et Ouagadougou ont tous trois dénoncé une cour qui serait à leurs yeux instrumentalisée à des fins politiques au détriment de l'impartialité et de l'objectivité. L'Alliance des États du Sahel, une coalition des trois pays avait annoncé ce retrait en septembre dernier, mais sans jamais formaliser la décision. C'est désormais chose faite. À l'époque, l'AES disait vouloir créer un tribunal sur le Sahel. La présidence de l'Assemblée des 125 États membres de la Cour a invité les trois États à rester et débattre en son sein. Elle leur a aussi rappelé leurs obligations, car le retrait ne sera effectif que dans un an. C'est ce que prévoient les textes de la Cour pour empêcher des États de partir en réaction à des poursuites judiciaires. Durant cette année, ils ont l'obligation de continuer à coopérer avec la CPI. L'enquête sur les crimes commis au Mali en 2012 et 2013 lors de l'occupation du Nord et de Tombouctou n'est pas close. La Cour a aussi des programmes de réparation pour les victimes. En se retirant de la CPI, Bamako, Niamey et Ouagadougou affaiblissent la position de l'Afrique au sein des États membres de la CPI, une assemblée qui régit la Cour, chargée notamment d'élire ses juges et procureurs. Le groupe Afrique passerait de 33 à 30 États, mais resterait néanmoins majoritaire. Stéphanie Mopa, AE, RFI.
0: En France, Mario, les prisons de plus en plus surpeuplées.
2: Et c'est le constat de Dominique Simoneau, la contrôleure générale des lieux de privation de liberté. Le nombre de détenus ne cesse de progresser et toujours pour le même nombre de places, Alice Froussard.
11: D'ici septembre, en France, le nombre de détenus pourrait atteindre les 90 000, le tout pour 63 000 places. Aucune amélioration donc depuis un avis relatif à la surpopulation carcérale publié en 2023. Au contraire, la situation n'a cessé d'empirer, la suroccupation a gagné tous les établissements pénitentiaires visités. Il est même question de 7500 matelas au sol et tout ce que cela implique pour les détenus.
12: Ça veut dire d'abord, au temps de la canicule, étouffé.
11: Dominique Simoneau est la contrôleuse générale des lieux de privation.
12: Deuxièmement, c'est être bouffé par les nuisibles. Parce que vous avez les cafards qui courent partout, les punaises de lit. C'est épouvantable. Leurs bras, leurs jambes, bouffés par les insectes, des rats dans les cellules. Comment vous voulez que les gens ne sortent pas fous de rage de là-dedans?
11: La surpopulation carcérale entraîne aussi une réduction des promenades ou des activités. Puisque les surveillants manquent, les détenus ont peur, la violence augmente.
12: C'est effarant ce que ça peut entraîner, comme ça peut tout gangréner.
11: Dominique Simoneau regrette surtout l'inaction politique, le constat. Et là, le ministre de la Justice parle de cette indignité, mais ne fait rien, dit-elle.
12: C'est pour ça qu'on voudrait une loi qui est une force contraignante. Malheureusement, l'année présidentielle ne se prête guère au courage.
11: Et dans un soupir, elle le rappelle, on est entendu, mais pas jusqu'au bout.
2: La France se prépare à une nouvelle vague de chaleur, la troisième alors que l'été ne fait que débuter. Le Premier ministre Sébastien Lecornu se rend aujourd'hui à Marseille, dans le sud-est, pour présider une cellule interministérielle de crise.
0: Marseille qui accueillait hier la star mondiale du reggaeton.
2: Et oui, Bad Bunny était hier au Vélodrome dans le cadre de sa tournée mondiale. Il sera ensuite ce week-end à Paris. Paris lui rend déjà hommage avec un hommage bien rare d'ailleurs. Il a droit à sa statue de cire au musée Grévin. Elle a été montrée pour la première fois hier et Fatou Lordiou ouf, y était. Si te quieres divertir.
13: Pour la première fois, un artiste de musique latine entre au musée Grévin à Paris, Bad Bunny. Sa statue est installée entre celle de Lady Gaga et de Michael Jackson. Elle détonne, avec son air nonchalant, habillée d'une chemise légère et assise sur une chaise de jardin.
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18: Bonjour et bienvenue sur Radio G. Voici la météo. En ce moment, à Angers, le mercure indique 14 degrés. Pour ce matin, le ciel sera dégagé. Le mercure pointera sur 17 degrés. En début d'après-midi, le temps restera peu nuageux. 26 degrés au thermomètre. Ce soir, le ciel restera parfaitement dégagé. La température grimpera à 24 degrés, parfait pour les activités extérieures.
19: C'était la météo pour aujourd'hui. On vous souhaite une belle journée.
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20: 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Coucou tout le monde et bon jeudi 2 juillet 2026. Beaucoup d'ambiance dans le studio ce matin. La semaine file à toute allure, le week-end pointe déjà le bout de son nez. Alors que vous soyez sous les draps jusqu'au dernier moment, ou déjà douché et pimpant, ou en train de courir après le bus, eh bien on est ravis de partager ce réveil avec vous. Et on vous dit un grand merci d'être au rendez-vous. Et puis vous savez quoi? Si le cœur vous en dit, eh bien soufflez à un proche d'allumer Radio G le matin. On l'accueillera comme un roi. Allez, en ce jour, on fête Saint-Martinien. Et un petit coucou aussi aux Autons qui partagent le calendrier. Voilà, si vous vous en trouvez, ben bravo. Bon anniversaire à Margot Robbie, l'inoubliable Barbie du cinéma, qui fête ses 36 ans. À Lindsay Lohan, 40 ans aujourd'hui. Et chapeau bas à la grande Lynn Renault, monument de la chanson et du cinéma français qui souffle, c'est... Alors combien Lynn Renault? Allez-y, trouvez. Ouais. Alors c'est pas 100 ans, mais presque. Hein. 98 bougies. Côté histoire, le 2 juillet, c'est la date des amateurs de mystère. En 1947, c'est l'incident de Roswell, aux États-Unis, qui aurait vu s'écraser un objet non identifié. Le débat dure encore. Et puis ça tombe bien, hein, parce qu'aujourd'hui, c'est la journée mondiale des ovnis. Voilà. Donc on lève les yeux vers le ciel, entre science et imagination. Bon, en France, on parle plutôt de phénomènes aérospatiaux non identifiés, c'est moins glamour. Et puis on finit par expliquer tout ça. Mais bon, on peut quand même toujours rêver. Côté sortie bien réelle, et bien ce soir, Hélène Segarra et Mentissa sont en concert gratuit à l'Arena Loire de Trélazé à 20h. Belle affiche. Et pour les amoureux du patrimoine, le Château d'Angers propose sa visite des fossés et son exposition héroïque du merveilleux médiéval à la fantasy, de quoi voyager dans le temps. Au ciné cette semaine, les curieux iront voir le documentaire de Werner Herzog, parti sur les traces des éléphants fantômes d'Angola. Et puis l'insolite du jour nous vient de pas très loin, à Nantes. Un couple de faucons a tout bonnement stoppé les travaux de rénovation d'une église. Il avait le domicile sur le chantier et la loi protège ces messieurs dames à plumes. Allez, c'est maintenant savourer nos différences. Les pépites de podcast de Radio G d'hier et d'aujourd'hui. 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Et puis maintenant, comme place, comme d'habitude, à la première partie de votre horoscope. Les signes suivants vous attendent en fin d'émission. Soyez patients. Excellente écoute et bienvenue dans Savourer nos différences.
1: Vierge.
21: Une rentrée d'argent inattendue se profile. Cette fois, c'est vrai. Enfin, presque.
1: Taureau.
21: Une gestion rigoureuse de votre budget vous permettra d'envisager l'avenir sereinement. Commencez par identifier ce qu'est un budget.
1: Scorpion.
21: Un nouveau collaborateur va bouleverser vos habitudes. Pas en bien.
1: Cancer.
21: Tout va bien de votre côté. C'est suspect. Enfin, profitez-en.
1: Poisson.
21: Une promenade jusqu'au Douvres du château d'Angers vous ferait le plus grand bien, sauf si vous sautez.
1: Capricorne.
21: La configuration Mars en Capricorne vous donne un dynamisme redoutable. Vos collègues demandent grâce.
20: 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Salut, partons à la rencontre d'une série. À l'aide d'indices, vous avez 2 minutes pour en retrouver le titre. Soyez attentifs à ce que va vous dire cet agent immobilier. Serez-vous le plus rapide pour découvrir le nom de cette série ? C'est parti.
22: Salut à toi, chercheur de pépites immobilières. Vous savez, il y a un quartier que j'aimerais vous présenter, mais il est tellement unique que vous pourriez penser que c'est sorti tout droit d'une série télé de premier plan. Je ne peux pas vous dire le nom du quartier, ni le titre de la série, puisque vous devez le découvrir. Imaginez une banlieue où chaque maison ressemble à une star de cinéma, avec une façade impeccable, des secrets bien cachés à l'intérieur et une pelouse qui pourrait bien rivaliser avec le tapis rouge. Vous pourriez vous demander ce qui se cache derrière ces portes closes. Eh bien, laissez-moi vous dire que derrière ces portes, il y a plus de drame et de mystère que dans un épisode de Sherlock Holmes. Prenons les voisins, par exemple. Ils se sourient poliment dans la rue, mais ce qui se passe quand la porte se referme pourrait alimenter un feuilleton à lui tout seul. Des romances interdites, des trahisons familiales, des complots dignes d'un film d'espionnage. Tout cela se passe ici, sous le soleil radieux de cette banlieue si charmante. Et puis, il y a les femmes du quartier. Elles sont tout simplement extraordinaires. Il y a celle qui est la reine incontestée du bricolage, celle qui gère son entreprise comme une pro du crime, sans le crime bien sûr, et celle qui est un peu, disons, unique en son genre. Si vous recherchez une maison dans un quartier où l'ennui est banni et où l'inattendu est roi, alors je pense que je pourrais avoir quelques propriétés qui pourraient m'en vous intéresser. Découvrez le Graal et passez me voir à l'agence.
20: Avez-vous découvert quel type de femme vivait à Wisteria Lane ? Je vous laisse encore quelques secondes pour trouver. Il fallait découvrir la série Desperate Housewives. À bientôt dans un nouveau Graal.
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3: Avez-vous rêvé un jour d'interrompre une chronique parce qu'elle ne vous intéressait pas? Eh bien, c'était possible en direct avec l'émission DMT, dont on écoute maintenant un extrait.
5: Moi, c'est pas des paillettes que j'ai retrouvées, c'est dans mon tiroir de mon atelier où j'ai trouvé des vis.
20: Des vis?
5: Non, mais si, c'est intéressant.
20: D'accord. C'est,
6: des vis.
5: Ouais, des vis.
20: Pas des coupes, hein.
6: Mais genre des vis.
5: Des vis cruciformes, des vis. Allez,
6: tu vas vraiment nous parler de vis?
5: Oui, alors en fait, il y a des vis.
20: Ah, bah ça,
5: torx,
20: le vis chez lui, hein, c'est.
5: Des vis torx, c'est une révolution outre-Atlantique qui existe déjà depuis longtemps. En fait, ça permet de beaucoup mieux visser. Ça permet de mieux visser, ça tire mieux la vis. Voilà,
20: c'est tout?
6: C'est fini. Bah, ouais,
20: Ah oui, c'est vrai, t'es arrivé à 100%.
5: C'est rapide, hein, les vis.
20: Ah ouais. Rien d'autre à dire, c'était ça.
5: Ah non, mais j'avais plein de trucs à dire.
6: En fait, ah oui, il avait une fiche Wikipédia là.
5: C'est
6: sur
5: pour
6: la
5: vous parler après des taquets français, qui sont un mode de construction d'atelier.
6: Stop.
20: Voilà, non. Nicolas, t'as autre chose?
6: Ouais, mais c'est une musique et on l'a pas.
20: Ah oui, on l'a pas.
6: On l'a pas dans le jingle.
5: Maintenant, je peux vous parler de gameplay. Hein.
20: Qu'est-ce que tu veux encore faire stop? C'est terrible. Sandra.
23: Ah, allez. Parce que ça va donner, parce que j'ai pas trop préparé celle-ci.
20: On y va.
23: Donc dans mon tiroir, j'ai trouvé un calendrier. Et évidemment, quand on regarde le calendrier, j'imagine que tout le monde regarde les vacances, les périodes de vacances. Donc, oui. Pour l'instant, nous y sommes, mais bon, on pense aussi, voilà, pour la rentrée plus tard.
20: Ah, déjà, tu es en vacances et tu penses déjà aux prochaines vacances. Quand est-ce que tu vas avoir des ponts,
23: oui,
20: des machins,
23: voilà,
20: etc.
23: Bah oui, moi, c'est, voilà, on s'organise comme ça.
20: Ouais.
23: Donc, en fait, j'ai appris que le jour, en fait, à l'école, le jour de repos, en fait, avant, c'était le jeudi et pas le mercredi.
20: Oui.
23: Voilà.
20: Qui est, oui.
23: Donc, c'est passé, en fait, du jeudi au mercredi en 1972. Et avant 1969, les écoliers allaient en classe le samedi toute la journée. Ensuite, en 1969...
20: Ah ouais, non, c'est pas possible, ça, effectivement.
23: En 1969, on avait la classe du samedi après-midi a été supprimée. Et donc, on n'avait que le samedi matin. D'ailleurs, j'ai connu le samedi matin. Et la semaine, du coup, de classe passe de 30 heures à 27 heures. Ensuite, en 1990, on passe à 26 heures. Donc, vous voyez, donc, on... donc avec 2 heures le samedi matin, en laissant au choix aux écoles, voilà, enfin de faire la semaine des 4 jours.
20: Ah oui, donc d'une région à l'autre ou d'une.
6: Vu qu'on arrête
20: oui.
6: la chronique.
20: Ou d'une classe à l'autre.
23: Non.
20: On peut voter qu'une fois par personne, voilà. C'est dommage. Hein.
23: Et en 2012, tant pis.
20: Tant pis. Mais effectivement, on disait la semaine des 4 jeudis, parce que c'était jeudi avant.
23: Ah oui, c'est vrai.
20: Voilà.
23: Oui, c'est vrai. Non, mais c'est pour dire, parce que déjà, nos vacances scolaires, les 2 mois sont menacés quand même.
20: Oui.

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1: Radio G, il est 8h28. Vous souvenez-vous des 35 ans de Radio G? Oh, ça commence à faire longtemps, hein. C'était en 2016. Pour l'occasion, nous avions réalisé une émission en public, dont voici un extrait dans Savourez nos différences.
2: Les années 2010 commencent très mal, avec une crise financière source d'austérité pour tous les pays d'Europe. L'instabilité du monde n'est pas que financière, puisqu'on parle de printemps arabe, les révoltes en Afrique du Nord et au Moyen-Orient. Au-delà des guerres, du malheur et de ses réfugiés, un événement soulève la France dans une lutte aux mots violents. Mais une lutte pour quoi? C'est ce que nous vous proposons de découvrir. C'était le 17 mai 2013 et voici un indice.
3: Si un de vos enfants devenait homosexuel, par exemple, quelle serait votre réaction?
4: Je souffrirais et j'essaierais de trouver des personnes pour une guérison, parce que c'est une souffrance aussi pour eux. Oui.
3: C'est comme une maladie
4: Oui, un petit peu, c'est contre nature. C'est la décadence. Si cette loi est votée, eh bien, on attire une condamnation quand même sur notre société. La colère de Dieu va s'abattre sur la France.
5: Merci madame.
1: Alors, c'était quoi cet événement?
5: C'est une parole d'évangile, celle-ci.
1: 17 mai 2013, qu'est-ce qui s'est passé?
5: Est-ce que quelqu'un sait?
1: Le mariage pour tous.
5: Oui, c'était la... Oui.
1: C'est ça. Hein, bah, plus d'infos?
6: Donc effectivement, c'est l'ouverture du mariage aux couples de même sexe, donc appelé mariage pour tous. Donc 2013, le Pax, lui, par contre, c'était 99 et reste toutefois en vigueur. Enfin, c'est deux choses différentes. Donc on se souvient... Évidemment, de tous les arguments sur l'effondrement des familles, l'effondrement de la République, enfin voilà, tout ce qu'a dit madame.
5: C'est contre nature.
6: On sait aujourd'hui qu'il n'en est absolument rien.
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1: En avant la musique maintenant avec un extrait de l'émission Cover sur les reprises des standards célèbres.
7: Les Fugees ont des influences très marquées. Il y a d'abord la musique haïtienne. Wyclef Jean et Pras Mitchell sont tous deux d'origine haïtienne. Wyclef est d'ailleurs né à Haïti et arrive aux États-Unis à l'âge de 9 ans. C'est une île où l'on parle, je le rappelle, le créole et le français. On peut étendre ces influences aux Caraïbes de façon plus large et notamment à la Jamaïque, une île qui se trouve juste en face d'Haïti. Le son venu de la Jamaïque est d'autant plus important que Lorin Hill a partagé sa vie pendant longtemps avec l'un des fils de Bob Marley. Il y a ensuite comme influence la soul. Les Fugees sont connus pour avoir repris et samplé des grands titres de la soul music. Zealots, que l'on vient d'écouter, reprend l'instrumental des Flamingos sur I Only Have Eyes For You. On l'écoute tout de suite.

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1: Radio G, il est 8h36. Si vous ne comprenez pas tout de l'extrait qui suit, c'est normal. Voici un extrait de l'émission C'est le week-end.
2: Bon, pour ce coup de cœur légèrement imposé par un homme tyrannique, je me suis retrouvé
3: sympathique, c'était
2: vrai. Ouais, je me suis retrouvé à chercher un thème. Alors voilà, on ne peut pas dire que je sois du genre à être fan, hein, mais vraiment fan, hein, de quoi que ce soit ou de qui que ce soit, en tout cas pas facilement. C'est vrai que je suis très client de ce que dégage un certain Alexandre Astier, hein, ou même un Alain Chabat, mais il s'agit de quelque chose de rare. Et pourtant, je vais vous parler de quelqu'un, ou pour être plus exact, de quelques-uns. Deux personnes admirables, que cela soit pour leur valeur, leur intellect, leur humour, bref, pour qui ils sont. Vous l'aurez peut-être compris, je vais parler des gens avec qui je partage tant de bons moments autour de cette table. Les merveilleux membres de C'est le week-end, Clément, Xavier. Voilà, ensemble, je suis sûr que nous pourrons traverser toutes les adversités. Gérer une émission de 2 heures, gérer une émission de 4 heures, faire un coup de cœur commun sans avoir trop le temps de se voir, composer une musique à la voix, rester bloqué à la porte d'une salle de quiz, faire un coup de cœur en commun sans même avoir trop eu le temps d'échanger, partager une passion qu'on est le seul à posséder, écouter, s'intéresser à des sujets dont on ne connaît rien, faire un coup de cœur en commun en seulement 2 semaines, ou encore s'unir contre la tyrannie.
3: Pour tout ça, je vous remercie.
2: Et cela me donne de l'inspiration. Donc voici un poème de ma composition.
3: Oh.
2: À C'est le week-end, il y a des chroniqueurs capables d'écrire un beau coup de cœur. D'aucuns pourraient les traiter d'arnaqueurs, de petits filous ou de beaux parleurs. Et pour les quelques auditrices et auditeurs, se demandant encore, ils parlent de quoi? Je parle de feur.
3: Benjamin sort de ce corps.
2: L'un de mes compères, il est dément. Pour la radio, très endurant. Il est très drôle et encore plus intelligent. Tel observer un paysage magnifique au soleil couchant, c'est un bonheur d'être avec toi, Clément. Et nous serons toujours unis contre le tyran. L'autre, c'est l'un des meilleurs équipiers. Pour l'ensemble d'une vie, hein, pas que pour travailler. Pour de bons moments, il est bien plus que qualifié. Et tel un enfant chez le glacier, je ne ressens que du plaisir avec toi, Xavier. Et contre le tyran, nous serons toujours unifiés. On pourrait croire que l'on fait semblant de former ce front totalement délirant. Mais je peux vous promettre que je les aime vraiment. Et pour ceux qui se demandent si Nico est si méchant, dithyrambique, ça vient de lui. Et c'est devenu notre slogan. Mais dans dithyrambique, il y a le mot tyran.
3: Oh! Et que serait C'est le week-end sans ses chroniqueurs? Car c'est bien eux qui font la force de cette émission. Xavier a une très belle voix, agréable à entendre. Ses prises de parole sont instructives et font réfléchir. Et surtout, il apporte une diversité au niveau des sujets et thèmes, ce qui apporte du fond dans cette émission qui peut en manquer par moment. Il a aussi su calmer ses pulsions quant au fait de parler de Star Wars ou Mufasa à tout bout de champ, même quand on lui demande rien. Il y a même quelques progrès dans les jeux, où il lui arrive de gagner par moment. Bref, il ne cesse de s'améliorer d'émission en émission. Quant à Damien, avec une drôlerie qui n'a d'égal que sa vivacité d'esprit, pardon. Oh la vache.
2: Ça te démange vraiment à ce moment-là de faire un compliment.
3: Avec une drôlerie qui n'a d'égal que sa vivacité d'esprit, quoi de mieux comme cocktail pour être chroniqueur de C'est le week-end? Toujours à trouver le bon jeu de mots au bon moment, il est aussi percutant pour savoir rebondir en toutes circonstances sur ce qui peut se dire dans l'émission et donner du dynamisme. Il est une tête pensante et le pilier de cette émission, un peu taquin aussi, mais toujours dans la bienveillance. Mais ce qui les unit, ce qui nous unit tous, c'est mener la vie dure à notre tyran, en l'embêtant dès qu'il nous offre une occasion de le faire, ce qui arrive assez souvent. Pour lui, nous aurons toujours des balles perdues, et quand il nous donne des munitions, autant dire qu'on les utilise à bon escient. Ensemble, renversons la tyrannie.
4: Merci Clément, merci Damien. Mais vous savez, je ne pense pas qu'il y ait de bonnes ou de mauvaises rencontres. Moi aujourd'hui, si je devais résumer cette aventure avec vous, Je dirais surtout que la vie nous met en phase d'individu. Personne nous met soit en difficulté, comme certains tyrans, et d'autres qui nous permettent de grandir et de passer de bons moments.
5: C'est drôle.
4: Et c'est curieux de voir que deux personnes, telles que Damien et Clément, sont aujourd'hui devenues de bons amis. Des personnes qui m'offrent la possibilité d'être celui que je suis face à vous, enfin, de vos oreilles. Parce que quand vous avez devant vous des personnes passionnées qui ont le goût de la chose bien faite,

0: cette vie parmi eux, parmi lui, avec lui? Eh bien, nous pouvons lui répondre très simplement, leur répondre, pardon. Je leur dis que, nous leur disons que ce goût, tout simplement, que c'est le goût de l'amour. Oui. Que c'est le goût de l'amour. Ce goût de cette rencontre, donc, qui m'a poussé aujourd'hui à écrire, ou plutôt réécrire ce monologue, pour montrer mon affection à ce duo qui nous permet de lutter contre les forces obscures de la tyrannie. Mais demain, qui sait, peut-être simplement arriverons-nous à adoucir ce tyran manipulateur qui a sûrement cherché à nous battre dans la création de ce coup de cœur et de nous faire en sorte de ne plus nous aimer. Mais nos cœurs battant au service de la communauté, nous avons réussi à nous maintenir unis. À faire le don de nous, le don de soi.
1: Paul nous emmène maintenant en Afrique avec une de ses trouvailles musicales.
2: Coucou, c'est Chantal Taïba. Je vous invite à suivre l'émission.

0: Vous écoutez Radio G, il est 8h48. Toujours à l'écoute de Savourer nos différences, on va se plonger maintenant dans les origines des choses avec une chronique de cette ancienne émission, C'était mieux après. Manu.
1: Oui, alors. Elle fascine, exalte, rebute parfois, mais ne laisse personne indifférent. On la mange vivante et nue, à peine habillée d'un trait de citron. Elle est pure et tonique, gorgée de vitamines et d'oligo-éléments. Je vous captive là ?
2: Ouais.
1: Je sens que je vais gagner. Tout un poème cette huître, mais quand même, à bien y regarder, et même si ce mollusque bivalve peut parfois métamorphoser un grain de poussière en perles précieuses, il faut en passer des caps pour voir tout ce qu'il y a de bénéfique en elle. Un peu comme les impôts, quoi. Et j'ai pas Olivier qui me dira le contraire, ça rebute, ça blesse, c'est chiant, mais il faut quand même avouer que la première sensation passée, un peu désagréable, il y a plein de raisons merveilleuses à apprécier de payer des impôts.
2: Oui, bien sûr, oui, c'est pas le sujet, oui, hein, donc.
1: Non, alors, revenons du bord de la mer, pour nous rendre au bord de la mer, vous l'avez ?
2: Ouais.
1: Quelques scientifiques fortement débordés se sont évertués à nous expliquer, par le menu, comment, un jour, un humain a décidé que ce serait peut-être bien de manger ce truc gluant, enfermé dans une carapace de calcaire et de nacre. Je suis sur la plage, mon regard virevolte de rochers en algues, de grains de sable en mômes qui chialent, de mouettes qui crottent en crabes qui me chopent, une vague m'emporte. Je dis vague. Rattrapez-moi ! Rattrapez-moi ou bientôt je serai morte. Je ne sais pas nager. Je suis Madame H. J'aurais pu m'appeler Madame M, en référence à la moule, pour assurer la rime avec la houle qui faillit m'emporter. Mais je préfère de loin m'appeler Madame H, du nom que je donne à ce fruit venu de la mer, aujourd'hui si convoité. Je vécus il y a de cela 164 000 ans. Et si l'existence de notre espèce sur Terre se condensait en une journée, il serait 10h53, vous suivez pas. On ne dirait pas comme ça, on me croit poète, alors qu'en fait je suis une scientifique chouette. Je suis un héros scientifique même, un explorateur ou une exploratrice culinaire. Je suis une femme, oui. Car c'est à moi que revient la cueillette. Oui, je ne perds pas mon temps à rattraper ce qui vole ou court. Alors, je ramasse et je cueille.
2: Donc, c'est une info, c'est une femme qui a la première fois tenté...
1: On a dit qu'il fallait apprendre des choses.
2: Ok.
1: J'observe la nature, les animaux qui m'entourent, j'apprends de leur comportement. Lorsque j'ai dégusté ma première huître, je m'étais aventurée par erreur dans l'océan, à la recherche d'un autre mets, probablement une otarie, une baleine échouée, une tortue ou ses œufs, que sais-je. Oui, je mange de tout, je ne suis pas difficile, je n'en ai pas les moyens. D'habitude, j'évite le bord de l'océan. Il est imprévisible et je le considère comme une zone sans intérêt, d'où je ne peux rien prélever la moitié du temps. Donc, ce n'est pas intéressant. Mais ce jour-là, la mer était basse. Plus basse qu'à l'habitude. Elle était partie loin, par-delà les rochers, découvrant quelques spécimens qui ont attiré mon attention. Je surveillais, du coin de l'œil, ces chimpanzés qui me suivaient quand je les ai vus déguster ce mets gluant et difforme contenu dans les coquilles fracassées bêtement contre les rochers. Curieuse pratique, me dis-je, mais j'ai vraiment très faim. À bien y réfléchir, on n'est pas si différents et j'ai vraiment très, très faim. Je les regarde et décrypte leur méthode. Je ne connais pas le citron, encore moins le vinaigre. Étrange sensation en bouche, la bête ne se défend pas. Elle se laisse glisser dans mon gosier. Je suis subjuguée, pas besoin de cuisiner.
2: Oh non, bah j'aime pas ça.
1: Mon estomac se remplit. Blup, blup.
2: Non, bah, il va se vider le mien, je te le dis.
1: La mer aussi. Je dois partir, quitter ces rochers, mais je reviendrai. Un jour, je comprendrai le lien qui unit l'océan à cet objet blanc lumineux qui apparaît la nuit venue. Oui, je suis astronome aussi. Je pourrais alors prévoir ma cueillette et festoyer, récupérer les coquilles pour ornementer sépulcres et mausolées, jusqu'à découvrir un jour une perle que je mettrais en valeur en la transformant en bague. Comme quoi les huîtres, c'était drôlement mieux après.
2: Oh, bien, ouais, bravo.
3: Joli.
2: Et donc, en fait, ce sont les singes qui les premiers ont fait, et on imagine que en mimant, on a voulu goûter aussi.
1: En tout cas, ce ne sont que des hypothèses, parce qu'à ce jour, on n'a pas de preuves. On a des traces, en tout cas, de sites, de cultures.
2: Ah, déjà d'huîtres à cette époque-là.
1: Voilà, donc d'accord. On suppose que ça a servi de lieu de culture, mais avant que ce ne soit une culture, évidemment, c'est le hasard qui a mené à cette découverte. Et souvent, ce sont les animaux qui ont indiqué aux hommes les Homo sapiens.
2: Ouais. Donc j'imagine qu'il y a certains animaux qui ont goûté des choses qui étaient polluées ou qui n'étaient pas bonnes et puis que, qui sont morts et il n'y a que ceux qui...
1: Voilà, exactement.
2: Voilà, donc si eux, ils sont vivants, on peut manger.
1: C'est ça.
2: Ok. Bon, ma prochaine chronique sur ceux qui ont mangé les escargots la première fois. Parce que là, c'est pareil, hein, je pense que c'est un peu bizarre quand même.
1: Oui, c'est un peu bizarre.
2: La personne qui s'est dit, tiens...
1: Mais non, je vais changer de registre un petit peu. Voilà.
2: Très bien. Ouais. Merci, Manu.
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4: Salut, il est temps de jouer avec le Graal. Partons à la recherche d'une série télévisée. À l'aide d'indices, vous avez 2 minutes pour en retrouver le titre. Soyez attentifs, tout est important, les sons, les textes et la musique. Serez-vous le plus rapide pour découvrir le nom de cette série ? C'est parti.
2: Excusez-moi, il y a quelqu'un ? Non, j'ai vu une porte et de la lumière, je suis rentré. Ici. Il y a quelqu'un ? Non mais, vous allez me rendre fou là. Non, on m'a raconté plein d'histoires sur vous. Hein. Ça fait peur. Surtout que c'est souvent surnaturel. J'ai l'impression d'être dans un univers parallèle. Même si tout ici est familier. Ah, ça y est, je vous entends. Ah, cette voix. Une invitation à rentrer dans votre esprit des plus fous. Entre des robots, des voyages dans le temps, des poupées macabres, c'est toute une satire que vous exposez en 30 minutes. Bon allez, j'y vais, une porte ouverte vient d'apparaître au centre de l'image.
4: Avez-vous trouvé le nom de cette série de nouvelles des années 60? Je vous laisse encore quelques secondes pour y plonger vos souvenirs.
5: Au-delà des classiques dimensions où l'homme projette ses pas, il en est une par où s'échappent ses désirs les plus fous. 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
4: Bien avant le multivers de Marvel, la télévision avait inventé la 4e dimension. Oui, c'est le nom de la série. Une collection d'anthologies de 156 épisodes qui donnera naissance à un film en 1983. À bientôt pour une nouvelle rencontre.
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0: Toujours dans Savourer nos différences, on a écouté ensemble de nombreux extraits d'émissions passées. Voici l'avenir de la journée. Si vous êtes étudiant, écoutez Étudiant Time à 13h, un magazine 100% étudiant. 20h, on retrouve Michel pour Elle chante la francophonie, tout est dans le titre. 22h, du rock, du folk, du blues, de la country, bref, c'est Harvest. Et bien sûr, entre les émissions et toute la nuit, la playlist de Radio G. Bonne journée sur votre radio. Savourer nos différences vous fait découvrir le passé, mais aussi l'avenir. Voici la deuxième partie de l'horoscope du jour.
7: Balance.
8: La rétrogradation de Mercure favorise les malentendus. De toute façon, vous y excellez naturellement.
7: Gémeaux.
8: Pluton, en dissonance avec votre maison 12, vous invite à l'introspection. Vous n'aimez pas ce que vous trouvez, c'est normal, mais continuez quand même.
7: Verseau.
8: Belle harmonie de couple en perspective. Profitez-en avant la prochaine engueulade.
7: Lion.
8: Votre chef parle de vous en réunion. Restez optimiste.
7: Bélier.
8: Un grand amour rôde du côté des quais de Lemaine, probablement pour quelqu'un d'autre.
7: Sagittaire.
8: Vos finances vont se stabiliser, à un niveau qui ne vous plaira pas, mais elles seront stables.
0: Vous connaissez maintenant ce que vous réserve la journée, mais ça peut aussi dépendre du temps qu'il va faire aujourd'hui. Je vous propose de faire le point sur le ciel avec la météo sur Angers.
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9: Bonjour et bienvenue sur Radio G, voici la météo. En ce moment, à Angers, le mercure indique 14 degrés. Pour ce matin, le ciel sera dégagé. Le mercure pointera sur 17 degrés. En début d'après-midi, le temps restera peu nuageux. 26 degrés au thermomètre. Ce soir, le ciel restera parfaitement dégagé. La température grimpera à 24 degrés, parfait pour les activités extérieures.
3: C'était la météo pour aujourd'hui. On vous souhaite une belle journée. 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
2: La météo de ce jeudi 2 juillet vient de s'achever sur Angers et c'est déjà l'heure de se dire au revoir. Le week-end approche, mais l'émission, elle, tire sa révérence. Qu'importe comment s'est passée votre matinée, on espère vous avoir apporté un peu de légèreté et quelques sourires. On vous dit un immense merci de nous avoir suivis. Avant de filer, si vous avez passé un bon moment, eh bien faites tourner le nom de Radio G autour de vous. C'est comme ça qu'on grandit, grâce à vous. Aujourd'hui, on a fêté Saint-Martinien. Alors, bonne fête à ceux qui portent ce joli prénom, un brin rare. Vous méritez bien un petit coup de projecteur. C'était Savourer nos différences, votre dose quotidienne de pépites tirées des podcasts d'hier et d'aujourd'hui sur Radio G. Dans un instant, le Flash RFI et la suite des programmes. On se retrouve demain, vendredi, pour finir la semaine en beauté. Et d'ici là, portez-vous bien. Topette.

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1: À 4 minutes de la fin du match, leurs joueurs menaient encore 2-0 face à la Belgique en 16e de finale de la Coupe du Monde. Et difficile à expliquer, mais ce sont bien les Diables Rouges qui l'ont finalement emporté 3-2. Un 16e de finale que vous avez pu vivre sur RFI, sur les antennes Afrique avec Cédric de Oliveira, qui reviendra sur cette affiche riche en rebondissements dès le début de ce journal. Nous serons ensuite auprès des soignants, ceux du sud du Liban, qui continuent coûte que coûte leurs activités malgré la guerre et les bombardements israéliens qui ont lieu depuis le début du mois de mars. Et puis ceux du Venezuela aussi, qui s'active encore pour retrouver des survivants dans les gravats une semaine après le terrible double séisme qui a frappé le pays. Gros plan ensuite sur ces élections législatives rares en Algérie, les premières depuis le mouvement du Irak en 2019. Un scrutin qui n'emballe pas grand monde, nous le verrons. Et puis enfin, chanceux sont ceux qui ont reçu leur petit carton d'invitation pour le mariage de Taylor Swift. La superstar de la pop américaine se marie aujourd'hui à New York et elle a vu les choses en grand.
2: Nuit diabolique pour les Lions sénégalais qui ont touché du bout des griffes les huitièmes de finale.
1: Face à des Diables Rouges belges bien palots, les Lions y étaient presque 2 buts d'avance et plus que quelques secondes au chrono. Habib Diarra et Ismaël Assar, le meilleur joueur sénégalais de cette Coupe du Monde, avaient mis leur équipe sur de bons rails, mais à la 86e minute, patatras, un premier but de Romelu Lukaku, suivi d'un deuxième de Youri Tielemans. Et au bout du bout des prolongations, c'est le drame pour le Sénégal. Un pénalty du même Tielemans réussi à la 125e minute. Une remontada de 2-0 à 3-2 qui envoie la Belgique en 8e. Et les joueurs de Pape Thiaw à leur doute. Envoyé spécial de RFI à Seattle, Cédric De Oliveira.
3: Un gâchis incompréhensible, invraisemblable. Le Sénégal s'est sabordé face à la Belgique. Et juste après le match, Moussa Niakhaté, le défenseur, était totalement abattu par ce scénario renversant.
4: Je sais pas trop quoi dire. Et nous, on est dévastés dans le vestiaire. On a tout donné. Bien sûr qu'il y a eu des erreurs de fait. On n'a pas été à la hauteur, tout simplement.
3: Et pourtant, les Lions, durant la majeure partie du match, ont dominé les Belges, marquant 2 fois par Habib Diarra et Ismaël Assar après un numéro admirable. Mais les joueurs du sélectionneur Pape Thiaw ont tout gâché dans les derniers instants.
5: On était bien, on menait 2-0, mais maintenant le match ne dure pas 85 minutes. Malheureusement, on n'a pas pu gérer derrière.
3: C'est un euphémisme, les Belges, impuissants jusqu'alors, ont profité de l'apathie de la défense sénégalaise pour marquer grâce à Lukaku et Tielemans avant la prolongation et un pénalty du capitaine belge à la 125e minute. Défaite 3-2, difficile à expliquer pour Idrissa Gueye.
6: Il se passe rien parce que les buts, c'est pas des actions. On ne sait pas à l'expliquer. Ça devait être comme ça et c'est comme ça. On ne comprend pas, personne ne comprend et voilà. Pour le moment, il faut juste rentrer tranquillement et puis c'est dur.
3: Après une finale de la CAN déjà rocambolesque, il va falloir digérer cette nouvelle déception et entamer un changement de cycle. La génération Sadio Mané a sans doute disputé sa dernière grande compétition internationale. Cédric de Oliveira, Seattle, RFI.
1: Une défaite qui laissera des traces. Il y a déjà du grabuge dans la tanière. Le milieu Pape Gueye, unique buteur de la finale de la dernière CAN face au Maroc, a annoncé qu'il ne reviendrait plus en équipe nationale tant que l'actuel staff sénégalais serait en place. Puis une autre défaite, un autre traumatisme vécu cette fois-ci par la RDC, qui a plus que tenu tête à l'Angleterre. Idéalement lancé par Brian Sipenga, les Léopards ont mené pendant plus d'une heure avant de s'écrouler sur un doublé d'Harry Kane, défaite 2-1. Les Anglais qui joueront le Mexique en 8e de finale et la Belgique qui affrontera les États-Unis, vainqueur 2-0 de la Bosnie tout à l'heure.
2: Après Benjamin Netanyahou, son ministre de la Défense enfonce le clou, l'armée israélienne prend racine au Liban.
1: Le premier ministre israélien qui avait annoncé que l'état hébreu ne comptait pas bouger du sud du Liban. Israël Katz confirme, l'armée israélienne restera pour une durée indéterminée dans ce qu'elle qualifie de zone de sécurité, que cela soit dans la bande de Gaza, en Syrie ou encore au Liban. Le Liban où les frappes de l'armée israélienne ont fait plus de 4200 morts depuis le début de la guerre avec le Hezbollah le 2 mars dernier. Une guerre qui a considérablement affaibli le système de santé libanais. D'abord sur le plan humain, car au moins 135 soignants ont été tués dans des frappes, principalement des secouristes. Et puis les hôpitaux aussi ont été endommagés. Mais ils continuent de fonctionner et de soigner les blessés, exemple à Tyr et à Tibnin, 2 établissements sur la ligne de front où s'est rendue notre correspondante Amélie David.
7: Un drone israélien bourdonne au-dessus de l'hôpital de Tibnin. L'établissement porte encore les stigmates de la guerre, comme l'explique le chef des urgences, le docteur Samir Sweden.
8: Nous avons besoin de reconstruire, de réparer les bâtiments, de remplacer les équipements détruits et d'apporter un soutien psychologique au personnel qui est resté ici. Je vous l'ai dit, il y a eu 17 frappes proches de l'hôpital. Certains employés ont été blessés pendant les bombardements, y compris des médecins.
9: À une trentaine de kilomètres de là, à Tyr, l'hôpital Hiram a lui aussi payé un lourd tribut. Deux infirmiers ont été tués et plusieurs autres membres du personnel ont été blessés. Bilal Kdeish, infirmier en chef.
10: Heureusement, cette période est passée. Maintenant, nous essayons de nous reconstruire, de nous remettre aussi sur le plan émotionnel. Je le répète, notre personnel a encore besoin de soutien aujourd'hui. Ils ont besoin d'une prise en charge psychologique. Beaucoup rencontrent aussi des difficultés financières. Certains ont même perdu leur voiture simplement parce qu'ils venaient travailler.
7: Entre les vitres brisées, les équipements détruits et les traumatismes encore bien présents, la guerre continue de peser sur le quotidien des hôpitaux du sud Liban. Amélie David, Tibnin, RFI.
11: À l'actualité au Moyen-Orient, c'est aussi cette annonce ce matin du médiateur qatarien, alors que des discussions techniques et indirectes ont eu lieu hier à Doha entre les États-Unis et l'Iran. Des pourparlers qui reprendront après les funérailles d'Ali Khamenei, fait savoir le Qatar. Le Qatar qui fait état de progrès positifs, alors que l'Iran a annoncé qu'un canal de communication entre Téhéran et Washington sera mis en place ce jeudi pour signaler et recenser toute éventuelle violation du protocole d'accord.
2: Les sauveteurs font des miracles au Venezuela et espèrent toujours, Martin, retrouver des survivants.
11: Alors que le bilan du double séisme de la semaine passée s'élève à plus de 2300 morts et qu'il y a plus de 50 000 disparus. Hier, les secours ont pu retrouver un enfant de 3 ans bloqué dans les décombres. Actuellement, ils sont plusieurs centaines venus de 7 pays différents à déblayer sans relâche pour secourir un homme de 43 ans. Ça se passe dans l'état de la Guayra, dans le nord du pays. Des pompiers chiliens viennent de publier sur Instagram une vidéo de l'homme bloqué dans sa guérite, mais désormais à portée de main. Si l'espoir de retrouver des survivants est faible, les équipes humanitaires ne relâchent pas leurs efforts. Et Véronique Duroux est membre de l'équipe des Nations Unies chargée de l'évaluation et de la coordination en cas de catastrophe déployée au Venezuela.
12: Avec la magnitude en fait des deux séismes, les canalisations en général n'ont pas tenu. Et je parle que évidemment des bâtiments et des édifices qui ont tenu le coup. Donc soit les gens sont partis parce qu'ils ont tout perdu, soit ils restent chez eux mais n'ont pas accès à l'eau, pas d'installation sanitaire, donc c'est extrêmement compliqué. On n'a pas de déclaration d'épidémie ou quoi que ce soit, mais c'est un souci. Donc il y a un gros travail de prévention qui est fait avec les autorités et avec tous les organismes internationaux qui sont ici, dont les Nations Unies. Actuellement, le chiffre officiel, c'est 38 hôpitaux qui ont été touchés dans cette zone. Donc la santé est vraiment un gros souci actuellement. D'abord pour évidemment soigner les personnes qui ont été touchées à la suite des tremblements de terre, mais également les soins de santé habituels que l'on connaît pour pouvoir gérer différentes situations.
11: Des propos recueillis par Sara Krakowicz, la présidente par intérim du Venezuela, Delcy Rodriguez, a annoncé ce matin une semaine de deuil national dans le pays en hommage à la mémoire des victimes.
2: Il est 8h08 à Alger où se tiennent aujourd'hui des élections législatives attendues de longue date.
11: Ah oui, Andréane, les premières depuis la fin du Irak, ce mouvement de protestation populaire né en 2019 pour s'opposer à l'époque au cinquième mandat du président Abdelaziz Bouteflika. Aujourd'hui, le pays est dirigé par Abdelmadjid Tebboune et les électeurs du pays sont appelés à renouveler les représentants de l'Assemblée populaire nationale qui compte 407 membres élus pour 5 ans et gros plan sur ces élections législatives ce matin avec Ouda Ibrahim du service Afrique de RFI. Bonjour Ouda.
13: Bonjour.
11: Des années d'attente, donc on pourrait penser que ces élections sont très attendues par les Algériens. Eh bien, pas vraiment, vous nous dites qu'elles ne suscitent que très peu d'intérêt.
13: Effectivement, les partis politiques de l'opposition sont le premier à le dire. Ce sont des législatives pâles qui ne suscitent aucunement l'intérêt des électeurs et qui ont été vidées de leur contenu. Ces partis ont d'ailleurs été contraints de remplacer leurs principaux candidats sur les listes à la dernière minute. Leurs candidatures ont été invalidées sans raison juridique valable par l'ANI, l'autorité nationale indépendante des élections. Les invalidés forment un tiers de l'ensemble des candidats. À défaut d'une offre politique réellement diversifiée, l'Algérie se dirige, selon plusieurs observateurs, vers plus d'inertie dans la vie politique et l'Assemblée en sortira affaiblie.
11: Et on le comprend, Ouda, le véritable enjeu de ce scrutin, c'est le taux de participation et il s'annonce très limité.
13: Oui, la population algérienne qui a largement participé au Hirak de 2019 aspirait à avoir d'autres visages, plus jeunes, plus dynamiques, pour la représenter à l'Assemblée. Mais au lieu de cela, ce sont les mêmes visages qui réapparaissent menés par une vieille garde qui s'accroche au pouvoir et qui, durant le mandat du président Tebboune, était confronté à l'oppression. Ce sont donc les mêmes noms qui reviennent, les mêmes partis qui se plient à la volonté du pouvoir même pour les législatives. Et tout cela pousse la population à s'éloigner de la vie politique.
11: Et la petite nouveauté tout de même de ce scrutin 2026, ce sont ces candidats venus de la société civile et venus du milieu universitaire.
13: Ces nouveaux arrivants, indépendants pour la plupart, ne sont pas invités par les médias publics qui leur ferment leurs portes du moment où ils sont un peu critiques vis-à-vis du régime. Les analystes s'interrogent également.
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15: Le 19 juin dernier, Radio G recevait dans ses locaux M. François Penaud, préfet de Maine-et-Loire, pour une interview exclusive réalisée par l'équipe de Radio G. Ce fut l'occasion pour ce représentant de l'État de revenir sur ses rôles et fonctions dans notre département. Bonne écoute à toutes et à tous. Bonjour à toutes et à tous, vous êtes bien sur le 101.5 de Radio G, sur le radio-g.fr et sur le DAB+. Et oui, on nous écoute partout, partout, partout dans ce monde. Aujourd'hui, j'ai l'immense plaisir de recevoir une personnalité, et pas des moindres, en l'occurrence Monsieur le Préfet du Maine-et-Loire, nouvellement nommé, effectivement en décembre 2025. Pour faire une présentation très rapide et ne pas abuser de votre temps, Monsieur le Préfet, je me suis permis de faire une synthèse. François Pinault, âgé de 57 ans, est nommé préfet de Maine-et-Loire depuis le lundi 22 décembre 2025, anciennement préfet de Haute-Vienne. Épicurien, passionné de rugby, particulièrement du stade toulousain, ai-je noté. Et amateur de basket, vous êtes le nouveau représentant de l'État dans le département et vous connaissez déjà bien le Maine-et-Loire puisque vous êtes natif de Nantes et vous avez vécu 25 ans à La Verrie, au nord de la Vendée. Vous affirmez être un préfet dans la recherche du consensus et dans la discussion. Vous avez su installer un dialogue constant avec des élus et la société civile dans vos fonctions précédentes. Soucieux de proximité, vous assurez vouloir aller dans les quartiers. Vous avez pour objectif de poursuivre les actions engagées en matière de transition énergétique, cohésion territoriale, gestion des risques, tout en imprimant votre propre méthode. Votre expérience dans la modernisation de l'action publique pourrait d'ailleurs peser dans l'organisation des services de l'État en Maine-et-Loire. Peut-être un commentaire, Monsieur le Préfet ?
16: C'est quelque chose, votre résumé me dépeint assez bien. Effectivement, je suis épicurien, amateur de sport, très amateur de sport, et j'ai... Le service public chevillé au corps et j'entends bien ici servir le territoire de façon à apporter tout ce qu'un préfet peut apporter dans un département.
15: Et Dieu sait si vous êtes attendu puisque effectivement vous êtes arrivé dans un cadre particulièrement dramatique de crue où on a eu l'occasion de se rencontrer assez régulièrement effectivement dans les états de crise. Donc vous étiez mis effectivement dans le bain du Maine-et-Loire en temps réel.
16: Alors, sans jeu de mots, effectivement, j'ai été mis dans le bain très rapidement, puisque c'est les crues que nous avons subies au mois de février ont été des crues qui étaient effectivement très importantes, qui ont nécessité un déploiement de moyens, une organisation et une coordination des services, qu'il s'agisse des collectivités territoriales ou de l'ensemble des services de l'État. Je crois pouvoir dire, après, en nous retournant sur la situation, que bien sûr, on peut toujours s'améliorer, mais que cette crise a été globalement bien gérée, bien accompagnée. Et donc, pour moi, c'est un point de satisfaction. Et j'ai pu m'appuyer notamment sur des collectivités locales extrêmement bien préparées à cette gestion de crise.
15: Quel aperçu avez-vous eu, effectivement, de cette situation d'état de crise en arrivant directement sur le terrain sans avoir, effectivement, les connaissances des tenants et aboutissants?
16: Alors, l'avantage, je dirais, d'être préfet, c'est qu'on n'est pas préfet du jour au lendemain. C'est le fruit d'une carrière assez longue. Moi, j'ai servi, par exemple, en Guadeloupe. J'ai été directeur de cabinet. J'ai eu à gérer des cyclones. J'ai eu à gérer un séisme. Et évidemment, tout ça, on apprend la gestion de crise. Et après, il y a simplement la partie liée au territoire ou au type de crise qu'il y a adapté, mais tous les process de gestion de crise sont des process qui sont en général très bien maîtrisés et qui m'ont permis, en m'appuyant sur les personnes et les élus sur place qui, eux, connaissent particulièrement bien le terrain, eh bien moi j'ai apporté, je crois, modestement ma connaissance de la gestion de crise et eux m'ont apporté leur connaissance du terrain et aussi leur connaissance en matière de gestion de crise, et le tout a fait que tout ça dans une logique, vous avez parlé de recherche de consensus, mais en tout cas dans une logique de dialogue, plus que dans une logique d'autorité, on a réussi à assurer une gestion de crise qui était de qualité, je crois.
15: Alors, en vous suivant sur votre un de vos réseaux sociaux, donc Instagram en l'occurrence, je me suis rendu compte effectivement que vous étiez véritablement un homme de terrain, vous vous déplacez partout, vous avez besoin de ce contact. Qu'est-ce qu'on ressent effectivement, quel besoin on a quand on arrive effectivement dans un territoire que l'on ne connaît pas encore?
16: Mais quand on est préfet, on a besoin de comprendre le territoire. Et pour comprendre le territoire, on peut essayer de le comprendre depuis son bureau en lisant des notes, en lisant des dossiers, où on peut aller au contact des personnes. Je suis plutôt de ce préfet qui se déplace et qui cherche à avoir des contacts directs avec les personnes. Ce matin, j'étais dans le quartier de Montplaisir pour procéder à la destruction d'une barre d'immeuble, ce qui m'a permis de rencontrer des habitants sur place, de connaître leur... nous, quand on regarde ça de l'extérieur, on peut avoir l'impression que détruire une barre d'immeuble, c'est quelque chose de forcément bien perçu, puisqu'en fait on détruit, puis on va reconstruire quelque chose de neuf. Mais il y a des gens pour qui il y avait un affect très particulier et énormément d'émotions. Et ça, en fait, c'est pas quelque chose que vous pouvez palper ou toucher ou appréhender en lisant des dossiers. Vous pouvez l'émotion des gens, vous pouvez la ressentir quand vous êtes avec eux, quand vous discutez avec eux. Ensuite, je suis allé dans les quartiers, pour le coup, je suis allé dans les Hauts de Saint-Aubin pour fêter les 30 ans de la régie de quartier. Là aussi, un travail magnifique qui a été fait avec beaucoup d'émotions, beaucoup de bonheur qui passait et beaucoup de réussite en matière de retour à l'emploi de personnes qui en étaient éloignées. Et ça, c'est pareil, vous pouvez avoir les chiffres statistiques qui vous disent en 30 ans, 1200 personnes retournées à l'emploi, mais vous pouvez aussi avoir des témoignages, et ça, vous les avez quand vous êtes sur le terrain, de personnes qui vous expliquent comment... quel a été effectivement leur parcours et comment, au cas d'espèce, la régie de quartier a pu les aider. Et cet après-midi, j'étais en train de visiter une entreprise Astemo pour la cité à Angers, pour essayer de comprendre leur projet, voir quels étaient leurs projets d'avenir et comment on pouvait, du côté de l'État, les accompagner dans leur procédure administrative.
15: Très bien, mais écoutez, en tous les cas, il est fortement rassurant de savoir que de telles personnalités, telles la vôtre, puissent être aussi acteurs de terrain. Maintenant, pour porter un petit peu la connaissance des auditrices et auditeurs de nos moult quantités d'auditeurs et auditrices, je le fais à l'inverse, on souhaiterait savoir, en fait, pour éclairer ces auditeurs, quels sont les rôles et fonctions d'un préfet. Et de qui dépendez-vous en termes reporting décisionnel? Comment ça se passe? Comment c'est structuré, tout ce domaine de transmission de décision?
16: Alors, c'est finalement assez simple. Le préfet, c'est le représentant de l'État dans le département. Et le préfet, il représente l'ensemble, enfin chacun des membres du gouvernement. C'est ce que dit l'article 72 de la Constitution. Le préfet est le représentant de chacun des membres du gouvernement. Si très... De façon peut-être un petit peu simpliste, mais le préfet, c'est un peu le premier ministre du département. Il représente à lui tout seul, il représente tous les membres du gouvernement, il décline les politiques publiques, politique sociale, politique économique, politique en matière de sécurité, et donc moi je rends compte à tous les ministres. Le ministre de l'écologie, la ministre de l'écologie, le ministre de l'intérieur, alors un tout petit peu moins la justice, parce que du fait de la séparation des pouvoirs, le préfet n'est pas sous l'autorité du ministre de la justice, mais pour l'ensemble des autres ministres de la santé, etc., le préfet, en fait, est le représentant de chacun des ministres dans le département et décline les politiques.
15: Alors, continuons un peu. Plus en avant, effectivement, par rapport à ses rôles et fonctions, la préfecture. Quels sont les services associés? Qui retrouve-t-on comme service, comme attention particulière? Comment ça se passe en interne, s'il vous plaît?
16: Alors, à la préfecture, le préfet, lui, représente tous les ministres. À la préfecture, vous avez essentiellement le ministre de l'Intérieur qui est représenté, avec une direction qui est la direction de l'immigration, qui s'occupe à la fois d'accorder ou pas le droit d'asile à des étrangers qui en font la demande, qui délivre ou pas des titres de séjour à des étrangers qui sont en situation irrégulière et qui deviennent en situation régulière dès lors qu'on leur délivre un titre de séjour ou qui sont reconduits à la frontière dès lors qu'on ne leur délivre pas de titre de séjour. Ça, c'est la direction de l'immigration qui est aussi, qui s'occupe aussi de tout ce qui concerne la naturalisation. Donc des personnes qui veulent accéder à la nationalité française. Alors, à la préfecture en Maine-et-Loire, c'est un peu particulier, mais c'est un détail. Je rentre pas dans ce type de détail. Donc une direction de l'immigration. Ensuite, vous avez une direction des affaires juridiques qui est chargée de garantir que les processus en fait administratifs sont bien respectés. Dans cette direction, vous trouvez notamment si un agriculteur par exemple veut monter un poulailler, créer un poulailler, eh bien il doit respecter un certain nombre de règles, vérifier que le bâtiment est à moins de 100 mètres d'une habitation, qu'il y a bien des systèmes pour récupérer les fientes, etc. Eh bien tout ça c'est contrôlé. Qu'il y ait une enquête publique qui soit menée, tout ça c'est fait au niveau de la direction des affaires juridiques, qui s'assure aussi du contrôle de l'égalité, c'est-à-dire que le préfet vérifie que les actes qui sont pris, les délibérations qui sont prises par les collectivités locales sont conformes au droit. Et lorsqu'elles ne sont pas conformes au droit, le préfet demande à ce qu'elles soient reprises, ou quand le préfet juge qu'elles ne sont pas conformes au droit, il demande qu'on reprenne la délibération, et si jamais cette délibération n'est pas reprise, eh bien, le préfet peut saisir le juge administratif pour annuler la décision.
15: D'accord, très bien, très très bien. Alors, comme je vous le disais au tout début, effectivement, de cette interview, j'ai pu constater que vous étiez vraiment beaucoup sur le terrain, et c'est tout à votre honneur d'ailleurs. Vous avez rencontré effectivement beaucoup de structures, de responsables, tous azimuts, un petit peu, enfin dans tous les domaines, quel qu'il soit. De votre première appréciation, quels sont les points forts de notre département? Quel ressenti avez-vous des divers acteurs et décideurs de notre territoire?
16: Alors d'abord, objectivement, le département est un département riche, c'est-à-dire un département dans lequel... globalement, il y a une certaine qualité de vie d'un point de vue économique. Simplement pour donner une statistique, mais le département est le 9e département dans lequel le taux de pauvreté est le plus faible. Voilà, le premier est la Vendée, et le département de Maine-et-Loire est le 9e département dans lequel il y a le moins de pauvreté. Donc ça, c'est un indicateur important. La deuxième chose, c'est que dans ce département, et c'est pas le cas dans tous les départements, moi j'ai eu l'occasion de servir 6 départements différents ou 7 départements différents, on a une recherche permanente de la discussion entre les gens, y compris les gens qui sont pas d'accord, voire les plus opposés, cherchent à trouver des solutions à leurs problèmes plutôt que de s'opposer. Et donc, je dirais que pour le préfet, c'est quelque chose d'extrêmement confortable parce que lorsqu'on est confronté à une difficulté, peu importe quelle qu'elle soit, il suffit de mettre les personnes autour de la table, les personnes qui ne sont pas d'accord entre elles, et de leur dire, bon, comment est-ce qu'on progresse, comment est-ce qu'on cherche une solution. Et jusqu'à maintenant, il ne m'est jamais arrivé de ne pas trouver cette solution. C'est-à-dire qu'en fait, par la recherche du consensus, par l'effort que chacun est prêt à faire, par cette idée un peu de vivre ensemble, chacun est prêt à faire des concessions qui, à la fin, nous amènent à une solution et qui permet à ce département de progresser. C'est quelque chose qui est extrêmement important. On n'a pas ça dans tous les départements. On a des départements où les oppositions entre elles sont extrêmement violentes. Ici, on est entre gens raisonnables, même quand les gens ne sont pas d'accord avec vous, parfois pas d'accord avec le préfet, et c'est bien normal. J'ai pas la prétention d'avoir la science infuse et toujours la vérité. Et quand les gens sont pas d'accord avec le préfet, ils le disent, on discute et on converge vers une solution. Et ça, c'est extrêmement extrêmement intéressant. C'est vraisemblablement la plus grande force de ce département, avec sa richesse, je dirais, quelque part naturelle. Mais la richesse n'est pas si naturelle que ça. Elle est aussi le fruit de cette mentalité de recherche de consensus.
15: Alors, par voie de conséquence, à l'inverse, quelle vision avez-vous de ce qui pourrait être ou devrait être amélioré par ordre de priorité dans notre ville, dans la métropole et le département? Il y a sûrement beaucoup de choses à faire, je présume.
16: Alors, je ne sais pas trop. D'abord, je ne suis pas dans une position de donneur de leçons, de dire voilà, les choses qu'il faudrait faire ou pas faire. Moi, je ne suis pas dans la position de celui qui est élu. J'ai une légitimité de ma nomination par le président de la République, évidemment, mais je n'ai pas de légitimité qui provient de la population. Et c'est pas à moi de savoir si il faudrait mettre en deux fois trois voies tel tronçon de route, s'il faudrait reconstruire un palais omnisport à tel endroit ou à tel autre, ou s'il faudrait faire une piscine couverte. Ça relève pas de la compétence du préfet. Le préfet n'est pas là pour prendre ce genre de décision. Ces décisions sont prises par les élus, financé par les élus, des fois l'État peut apporter son soutien, mais c'est pas à moi, je ne me positionne pas comme celui qui distribue les bons points et les mauvais points en fonction des idées. Moi, les élus ont la légitimité du peuple, ils prennent leurs décisions et je les accompagne dans leurs décisions. J'ai pas à me prononcer pour savoir si la piscine est trop grande, le stade de foot, il aurait mieux fallu mettre un terrain synthétique plutôt qu'un terrain en herbe, c'est pas mon sujet. Donc en fait, Dans ce département, j'ai pas. Ce qui relève vraiment de ma compétence, ce sont les questions de sécurité. Et donc sur les questions de sécurité, il faut intervenir pour le coup. Et là, ça relève de ma compétence. Et s'il y a des choses à améliorer, oui, en matière de sécurité, on est dans un département en matière de sécurité publique, qui est un département plutôt sûr. Hein, on est dans les 25 départements les plus sûrs de France en termes de taux de délinquance. Donc ça, c'est plutôt une très bonne statistique. Pour autant, on voit que la situation se dégrade un petit peu en matière de sécurité publique. On voit des comportements qu'on ne voyait pas il y a 10 ans, 15 ans, 20 ans. Alors c'est vrai partout en France, mais le fait que ce soit vrai partout en France ne doit pas nous conduire à considérer que c'est une fatalité. Donc moi, il m'appartient de mettre en place des processus de sécurité, qui soient des processus plus fermes, qui permettent de limiter les incivilités, les vols, les atteintes aux personnes, puisqu'il y en a aussi beaucoup. Et donc ça marche comme toute politique de sécurité, sur deux pieds. Il y a un pied qui est le pied de la répression, les gens qui commettent des larcins ou des incivilités, on essaye de les arrêter, puis on les transfère ensuite dans les mains de la justice, qui donne les suites qu'elle considère appropriées. Et puis on a le sujet de la prévention, et on essaye d'intervenir en matière de prévention pour que on explique aux personnes qui s'apprêteraient ou qui pourraient faire des choses qui sont contraires à la loi, eh bien on leur explique que c'est pas comme ça que ça fonctionne dans une société où on vit tous ensemble. Donc ça, c'est vrai pour la sécurité publique, donc c'est un travail qui m'incombe directement. C'est vrai aussi pour la sécurité routière, qui est un sujet pour moi majeur dans le département. Dans les choses qu'il faut améliorer, il y a certainement ça. La sécurité routière, on a un département qui a connu en 2025 46 décès sur la route. C'est absolument insupportable, en fait. C'est tout simplement insupportable de penser que chaque semaine, sur les routes de ce département, il y a quelqu'un qui perd la vie. Moi, ça me révulse. J'essaye de porter le message de plus d'attention, de respect des règles, de ne pas conduire en ayant bu, de respecter les vitesses, de ne pas utiliser les distracteurs. Les distracteurs, vous savez, ce sont les téléphones, les écrans tactiles, etc. Donc ça, c'est des messages que nous essayons de faire passer. Manifestement, ça fonctionne pas assez bien. Et je voudrais faire passer un message extrêmement fort sur le sujet. C'est quand vous voyez des gendarmes et des policiers au bord de la route, ils sont pas là pour faire de l'argent. Le sujet, c'est pas du tout celui-là. Les gens qui pensent ça sont des gens qui n'ont absolument rien compris. Et si les gendarmes sont sur le bord de la route, et les gendarmes et les policiers, c'est pour éviter des comportements qui sont des comportements déviants et qui sont des comportements dangereux. Moi, que des gens se tuent sur la route en roulant à 180 et en faisant n'importe quoi, à la limite, c'est leur problème. Sauf que quand les gens ont ces comportements-là, ils ne se tuent pas seulement eux, ils tuent aussi des gens qui, eux, n'ont rien demandé et respectent les règles. Et ça, pour le coup, c'est absolument intolérable.
15: Alors justement, Monsieur le Préfet, je vais me permettre de rebondir effectivement au travers de un certain nombre de questions relatives à cette problématique. Aujourd'hui, l'alcool reste un fléau sur les routes. Avez-vous le sentiment que le message passe encore auprès des conducteurs ? Parce que, ou est-ce qu'il faut, de votre visu, d'autres moyens, d'autres types de communication qui soient plus efficaces encore ?
16: Alors, si vous avez des communications plus efficaces, je suis preneur. Ça, c'est quelque chose qui est clair. Le message sur l'alcool au volant est un message qui est globalement bien passé, puisque vous n'êtes pas un perdreau de l'année, si je puis dire comme ça, si vous vous souvenez d'il y a 30 ans ou 40 ans, des comportements au volant avec des gens qui prenaient le volant dans des états d'ébriété majeurs, on le voit de moins en moins et presque plus. Le problème, c'est seulement qu'on le voit presque plus. Donc, ça veut dire, quand je dis presque plus, ça veut dire qu'on le voit encore. Et alors qu'on devrait ne plus du tout le voir. C'est ça le problème. Et donc, il faut qu'on arrive à trouver des messages meilleurs encore. Aujourd'hui, on a des campagnes qui fonctionnent très bien, par la campagne SAM. Celui qui conduit ne boit pas, et bien ça fonctionne bien. Le compagnon de soirée, c'est vraiment quelque chose qui aujourd'hui est un message qui, chez les jeunes, fonctionne extrêmement bien. Et là, pour le coup, souvent on jette le discrédit sur les jeunes en disant les jeunes ne respectent pas. Et bien, pour l'alcool au volant, c'est pas qu'une question de jeunes ou de pas jeunes, c'est parfois des moins jeunes qui ne respectent pas bien.
15: Alors justement, je vais rebondir sur une seconde question, la vitesse. Est-ce que ça reste l'un des principaux facteurs d'accident? Parce que malgré une pause accélérée de nombreux radars actuellement, quelle population vous semble-t-elle la plus insouciante ou la moins respectueuse?
16: Alors sur la vitesse, c'est assez compliqué. D'abord, la vitesse peut être une cause d'accident en soi. Vous roulez trop vite dans un virage à 70, si vous êtes à 120, vous n'allez pas pouvoir prendre le virage, c'est simplement mécanique, il y a une sortie de route, et là, il peut y avoir effectivement un drame. Ça, c'est la première chose. La deuxième chose, c'est que la vitesse est aussi un facteur aggravant. C'est-à-dire qu'un accident qui aurait pu être un accident banal, je ne sais pas, vous crevez, et puis parce que vous avez roulé sur quelque chose, si vous êtes à 80, vous terminez dans le fossé, ce n'est pas très grave. Vous êtes à 120 ou à 130, vous terminez dans le fossé, vous partez en tonneau, et c'est encore... Voilà, donc là, pour le coup, c'est le facteur aggravant. Donc la vitesse, elle est à la fois cause d'accident, et cause majeure d'accident, mais elle est aussi facteur aggravant d'accident, qui pourraient être des accidents uniquement matériels, et qui deviennent des accidents corporels majeurs. Donc, respecter les vitesses, c'est quelque chose d'extrêmement facile. Hein. Il suffit simplement de mettre son régulateur. Aujourd'hui, tout le monde a des régulateurs, ou mettre le limiteur à la vitesse qui est demandée. C'est pas très compliqué à faire. Et pas le mettre 10 km/h ou 20 km/h au-dessus en se disant « bon, si je me fais attraper, ce sera pas trop grave ». Ça, c'est un comportement qui n'est pas responsable de faire ça. Et donc, ce qu'il faut, c'est respecter les limitations. Et en respectant les limitations, on aura à la fois des accidents qui seront moins graves et à la fois moins d'accidents. Et donc ça, il faut que ce soit tout le monde. La question, c'est est-ce que c'est simplement les jeunes qui roulent vite ou au contraire les vieux? Ben non, c'est malheureusement, dans la population, vous avez des gens qui considèrent que la vitesse, c'est quelque chose d'accessoire. Et c'est ça qu'on essaye de dire quand on est avec les gendarmes et les policiers sur le bord des routes. On essaye de leur expliquer. Alors, parfois, on le fait d'un point de vue purement pédagogique. Et puis parfois, on est obligé de mettre des sanctions parce qu'on est face à des populations qui ne comprennent pas que rouler à 110 au lieu de 80, c'est quelque chose qui est de nature à générer des accidents, parce que c'est un facteur aggravant, mais c'est aussi un facteur qui fait que votre vigilance est accrue, puisque en fait, plus vous roulez vite, moins votre champ de vision est large, et donc vous voyez beaucoup moins, vous pouvez beaucoup moins anticiper la traversée d'un animal, par exemple de nuit, ou l'arrivée d'une voiture qui a une priorité à droite, etc., etc. Et donc c'est ça qui est compliqué avec la vitesse, c'est qu'en fait, quand vous roulez, les gens ont l'impression que finalement il ne se passe rien, sauf qu'en fait ça réduit le champ de vision et que ça réduit aussi les capacités d'anticipation.
15: Alors, une autre problématique qui se pose et de plus en plus d'actualité malheureusement, concernant tous les cyclistes, les piétons, les utilisateurs de trottinettes, motards, pourquoi les usagers vulnérables sont-ils aujourd'hui davantage exposés?
16: Alors, typiquement, la trottinette, ça a toujours existé, mais les trottinettes telles qu'on connaît, électriques, ça n'a pas toujours existé. Donc c'est quelque chose de nouveau, et comme c'est quelque chose de nouveau, c'est quelque chose qui expose. C'est sûr que les accidents de trottinettes qu'il y a 50 ans, il y en avait zéro. Voilà, les accidents de trottinettes aujourd'hui, il y en a parce qu'il y a des trottinettes. On a le même sujet avec la démocratisation du vélo. Les gens ne prenaient pas la route, très peu la route en vélo en ville, c'était pas quelque chose qui était entré dans les mœurs. Aujourd'hui, avec la mise en en place notamment des vélos en libre-service, etc. Vous avez beaucoup plus de gens qui roulent en vélo. Et avec les vélos électriques, il y a aussi beaucoup plus de gens, puisque là où il y avait un effort à fournir, cet effort est devenu aujourd'hui moindre. Donc le vélo, et c'est une bonne chose hein, que le vélo se soit démocratisé, mais ça explique pourquoi on a une augmentation en fait des accidents avec ces modes de déplacement, puisqu'on a ces modes de déplacement finalement sont nouveaux. Donc, et ils sont en augmentation tous les ans, on a plus de kilomètres parcourus à vélo sur une route, donc ça, c'est assez logique qu'il y ait plus d'accidents. La deuxième chose, c'est que les infrastructures telles qu'elles ont été construites dans les années entre les années 60 et 80, elles n'ont pas été conçues pour accueillir les vélos, les trottinettes, et que donc ça génère des... Alors évidemment, depuis les années 2010, on est en train de changer tout ça, on fait beaucoup de pistes cyclables, des pistes cyclables protégées, mais pour autant, ça génère, comme les infrastructures ne sont pas toutes au niveau, et c'est impossible de les mettre tout au niveau en très peu de temps, ça génère des comportements qui sont des comportements un peu bizarres. Alors, ou bien des utilisateurs de ces nouveaux moyens de locomotion, des trottinettes sur les trottoirs qui renversent des piétons, ou alors des voitures qui renversent des vélos parce que les vélos sont un endroit où on ne les attendait pas, où on ne les voyait pas, ou alors simplement des automobilistes qui ne sont pas du tout respectueux de l'accès partagé de la route et qui considèrent que la route doit être une route pour les automobiles, seulement pour les automobiles, alors que dans la pratique aujourd'hui l'espace routier devient un espace partagé. Et donc tout ça génère plus d'accidents, des comportements qui ne sont pas toujours des comportements pour les utilisateurs de vélos, de trottinettes, qui ne sont pas toujours des comportements très respectueux du droit. Vous pouvez, comme moi, constater que parfois, vous voyez des vélos brûler les feux rouges, passer en vélo sur les passages piétons, alors que ceux-ci sont réservés aux piétons, comme leur nom l'indique. Et donc, tout ça génère évidemment des accidents, à la fois de la faute des utilisateurs de mode doux, à la fois de la faute des automobilistes. On a les deux, mais c'est pas étonnant qu'on ait plus d'accidents. La difficulté avec les vélos, les trottinettes, c'est qu'on a des accidents dont l'indice de gravité est extrêmement fort, parce que vous êtes beaucoup moins protégé quand vous êtes à vélo ou à trottinette que quand vous êtes dans une voiture. C'est une évidence, j'ai pas besoin de le développer.
15: Et un dernier monde, et promis, j'arrête mes questions. Le monde routier professionnel, est-ce qu'on a effectivement des informations là-dessus concernant tout ce qui est un peu délinquance routière, en fait, dans le département de l'Indre-et-Loire ? Est-ce qu'on a quelques informations là-dessus ?
16: Alors, les déplacements professionnels, là aussi, il y a
15: deux... Je parle de poids lourds.
16: Voilà, si on parle des poids lourds qui circulent et dont c'est vraiment le métier de faire des longs trajets. On réalise des contrôles importants sur les poids lourds avec notamment les équipes de la DREAL, puisque ce sont des équipes en région qui sont chargées de réaliser ces contrôles avec la gendarmerie. Et donc, on réaliserait régulièrement des opérations. Je suis allé sur une opération de contrôle de poids lourds il y a en gros une quinzaine de jours pour constater que là aussi, globalement, on peut remonter. Dans les poids lourds, vous avez un chronotachygraphe qui est en fait un ordinateur de bord qui enregistre la totalité de la façon dont s'est comporté le camion. Et avec les outils qui sont les nôtres, on peut remonter jusqu'à 56 jours. Donc on sait pendant 56 jours combien de temps le camion, est-ce qu'il a bien respecté les pauses, est-ce qu'il a dépassé la limitation. Puisqu'on connaît aussi les limitations de vitesse, on sait tout et on a tout sur un ordinateur. On est capable de remonter sur les infractions qui ont été faites pendant 56 jours. Sur le contrôle que j'ai réalisé, ce que je peux dire, c'est que la très grande majorité des chauffeurs routiers respectent à la fois les délais de pause, à la fois les délais de repos pour le week-end, à la fois les vitesses autorisées. Ça, c'est la très grande majorité. Et puis, vous en avez certains, pour le coup, qui resquillent et qui ne respectent pas les temps de pause, ne respectent pas les délais de repos le week-end, ne respectent pas les vitesses. Et eux, bah, c'est eux qu'on essaye de verbaliser. Ça peut être des verbalisations assez importantes. Ne respectent pas les poids de chargement des camions. Parce que là aussi, quand le camion est mal chargé ou trop chargé, bah, ça peut générer des comportements du véhicule qui sont non maîtrisables. Et donc, j'ai quand même plutôt tendance à dire que là aussi, la profession s'est beaucoup améliorée par rapport à ce qu'on a pu connaître par le passé de certains chauffeurs qui pouvaient rouler 24 heures sans s'arrêter, etc. Ça, aujourd'hui, ça n'existe plus parce que la peur du gendarme est quand même une peur qui est assez forte.
15: Parfait, je pense que nous avons fait le tour, effectivement, de cette problématique de sécurité routière. Alors, pour terminer, je dirais prévention ou répression, point d'interrogation. Certains, effectivement, dénoncent une politique un peu trop axée sur la sanction, d'autres, pas assez. Que leur répondez-vous ?
16: Eh bien, que justement, en matière de sécurité routière, mais en matière de sécurité d'une façon générale, je l'ai dit tout à l'heure, c'est une politique qui doit marcher sur ses deux pieds, c'est-à-dire à la fois de la prévention. En termes de prévention, je voulais indiquer que, par exemple, dans le département, les équipes qui travaillent auprès de moi sur la prévention de la sécurité routière font une opération tous les deux jours. Une opération de prévention tous les deux jours, ou bien dans une classe, ou bien dans des entreprises, avec pas des opérations simplement « je passe vous voir, coucou, je vous donne un flyer ». C'est quand je parle d'opérations, ce sont des opérations de prévention assez lourdes, où par exemple on arrête des cyclistes qui ne sont pas équipés de catadiotres, on en profite pour passer du temps avec les 10 cyclistes pour leur expliquer comment... vérifier avec eux que tous les organes de sécurité sont bien respectés, leur demander de porter un gilet jaune, le casque, vérifier qu'il y a une lumière rouge à l'arrière, une lumière blanche à l'avant, autant de choses qui sont essentielles. Et ça, c'est une des opérations de prévention, mais il y en a une tous les deux jours, donc c'est facile, hein, c'est quasiment 200 opérations qui sont organisées dans l'année. Et puis, en parallèle de ces opérations de prévention, vous avez les opérations de répression, parce qu'il y a des gens qui ne comprennent pas que la sécurité routière, ça ne les engage pas que eux, mais ça engage aussi tous les gens qui sont sur la route en même temps qu'eux. Rouler à 180, ce n'est pas une question de liberté. Si vous êtes tout seul sur un circuit, que vous roulez à 180 et que vous sortez de route, ça, encore une fois, ça m'est complètement égal. Faites-le si ça vous fait plaisir de prendre votre pied en roulant très vite. Alors allez-y, allez sur les circuits et faites-vous plaisir. Il y a un risque, si ça vous fait une montée d'adrénaline, faites-le. Mais

0: km/h au lieu de 90, c'est pas ceux-là qui sont dans le cœur de cible. Et bien souvent, les gendarmes sur le bord de la route ont une certaine indulgence avec ces gens-là, même si dans les règles, on pourrait les sanctionner. C'est pas ces comportements-là qui sont importants. C'est les gens qu'on arrête à 130 au lieu de 80 sur une route. C'est pas une question d'attention, c'est une question de pratique illégale, de délinquants routiers, et qui sont des pratiques qui sont régulières parce que ces gens se croient plus forts que tout. Jusqu'au jour où il arrive un drame, et là pour le coup, eh bien c'est catastrophique parce que ça met des familles dans la douleur. Et c'est pas toujours celui qui est délinquant routier qui décède sur la route, c'est bien souvent des gens qui, eux, n'ont rien demandé.
1: Malheureusement. Alors, pour clôturer cette interview, monsieur le préfet, je tiens à vous exprimer effectivement toute ma satisfaction et l'énorme plaisir que vous faites de venir sur les ondes de Radio G. Je vais en profiter, je vais vous laisser une parole libre, un message que vous souhaiteriez passer à nos milliers d'auditeurs qui nous écoutent en ce moment. Quel serait ce message ?
0: Ce serait un message très simple. Merci Radio G.
1: En tous les cas, un énorme merci à vous d'être présent sur le territoire, présent sur nos ondes, présent au sein de Radio G également. Merci Madame Lemaire qui vous accompagne également. Merci effectivement au service communication. Et sachez que nous apprécions énormément votre présence et nos futurs partenariats que j'espère productifs et fructueux. Merci mille fois à vous. Et puis bien écoutez, au plaisir d'une prochaine rencontre.
0: Merci à vous.
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2: 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Merci de rester avec nous à l'écoute de RFI. Il est midi à Paris, 10h en temps universel. Le journal tout de suite avec vous, Gilles Moreau. Gilles, bonjour.
3: Bonjour Caroline, bonjour à tous. Dans l'actualité, avec 17 morts et plus de 80 blessés, le bilan des dernières attaques russes sur Kiev s'alourdit. Selon son maire, la capitale ukrainienne vient de connaître la vague d'attaques la plus massive depuis le début de l'invasion russe en 2022. Le bilan s'aggrave aussi au Venezuela, 8 jours après le double tremblement de terre. Actuellement, des centaines de sauveteurs tentent d'extraire un homme coincé depuis 8 jours dans les décombres. En France, alors qu'un nouvel épisode caniculaire se profile, le Premier ministre préside à Marseille une nouvelle réunion interministérielle de crise. Avec la sécheresse, le sud de la France est frappé d'un risque très élevé d'incendie. À la Coupe du Monde de football, immense déception de la RDC et du Sénégal, éliminés tous les deux après avoir frôlé l'exploit. Un deuil national une semaine commence au Venezuela en hommage aux victimes et sur décision de la présidente par intérim Delcy Rodriguez. Le dernier bilan du double séisme du 24 juin s'établit à près de 2300 morts, 11 000 blessés et des dizaines de milliers de disparus. 8 jours après, trouver des victimes encore en vie dans les décombres relève du miracle. Alors qu'il est, les sauveteurs essaient d'extraire un homme coincé depuis 8 jours sous les gravats. Outre la semaine de deuil national, Delcy Rodriguez a aussi promis une réponse rapide du gouvernement vénézuélien pour aider les sinistrés. Comment la population reçoit-elle ce message ? Mélissa Barra, vous êtes sur place pour RFI avec Jade El Khoury.
4: Alors que cette période de deuil national vise à souder le pays dans la douleur, dans la résilience, au-delà des clivages politiques, beaucoup y voient une manière de noyer le poisson. Nous l'avons vu ces derniers jours, les autorités ont été dépassées par les événements, incapables de mener efficacement les opérations de secours ou de loger les sinistrés. Le relogement, c'est précisément l'un des points les plus critiqués. Il y a 50 centres d'accueil, mais pas la capacité d'héberger 12 000 déplacés. De très nombreuses familles se retrouvent à dormir dans des parcs ou sur des ronds-points, sous des tentes ou directement exposées aux intempéries. Lundi, un violent orage a frappé la région. Delcy Rodriguez a annoncé la création d'une commission présidentielle pour accélérer la réhabilitation puis la reconstruction des habitations. Mais un photographe nous le disait encore tout à l'heure, il y a des zones de La Guaira à l'intérieur des terres que les secours n'ont même pas encore atteintes. Alors quand le gouvernement annonce avoir, je cite, ordonné de passer à la vitesse supérieure, les habitants s'interrogent, d'autant plus que toute la réponse humanitaire repose en ce moment sur l'aide internationale et la solidarité.
3: Mélissa Barra, envoyée spéciale de RFI au Venezuela avec les moyens techniques de Jade El Khoury. C'est son maire Vitali Klitschko qui l'affirme. Kiev, la capitale ukrainienne, vient de connaître l'attaque russe la plus massive depuis le début de l'invasion 2022. Les tirs de missiles et de drones lancés tôt ce matin ont fait, selon un bilan provisoire, 17 morts et plus de 80 blessés. Des étages entiers de bâtiments résidentiels ont été détruits. Le président Zelensky a réagi en réclamant plus de soutien des alliés de l'Ukraine pour sa défense antiaérienne. En particulier, il réclame une licence américaine pour pouvoir produire les missiles Patriot. Parallèlement, la Russie poursuit sa politique de rupture avec ses voisins européens. Elle vient de fermer 7 postes frontières ferroviaires avec la Finlande, l'Estonie et la Lettonie. Cette fermeture, intervenue sans explication officielle, bloque le transport de marchandises. Le Kremlin chercherait avant tout à accentuer sa pression économique sur l'Union européenne. Sofia Katsenkova et Abla Junaidi.
2: Aucune justification, aucun calendrier de réouverture. Moscou fait régner le flou sur cette fermeture de 7 postes frontières ferroviaires. 5 sont situés à la frontière finlandaise, 1 en Estonie et 1 en Lettonie. Pour Arkady Moshes, directeur de programme pour la Russie et l'Europe de l'Est à l'Institut finlandais des affaires internationales, cette décision s'inscrit dans une stratégie plus large de rupture des échanges avec les pays européens.
5: This is
0: Je pense qu'il s'agit là d'un facteur supplémentaire dans le processus visant à rompre les liens économiques entre la Russie et les pays européens. Et cela s'inscrit probablement dans le cadre des pressions économiques que la Russie exerce sur la Finlande et sur les pays baltes.
2: Les engrais azotés, dont la Russie est le premier exportateur au monde, pourraient être au cœur de cette décision, selon le chercheur.
0: Je pense que la raison doit être très pragmatique et économique. Et la seule raison que je vois, c'est que la Russie n'est plus intéressée par l'exportation d'engrais vers ces pays, ni peut-être via ces pays.
2: Pour Arkady Moshes, cette fermeture relève aussi d'une logique de représailles face aux sanctions européennes qui accablent l'économie russe. Une manière pour Moscou de reprendre l'initiative en jouant sa dernière carte.
3: Au Moyen-Orient, les médiateurs Qatar et Pakistan annoncent que les négociations entre Iraniens et Américains, que ces négociations reprendront dans les plus brefs délais après les funérailles samedi prochain de l'ayatollah Ali Khamenei. Ces pourparlers indirects concernent en particulier le dossier du nucléaire iranien et aussi ce que Téhéran attend par-dessus tout, la fin ou à tout le moins l'allègement d'un certain nombre de sanctions. Nicolas Falaise.
5: Le Qatar, l'un des pays médiateurs, a la main sur plusieurs milliards de dollars d'avoirs iraniens gelés, une partie des sommes que Téhéran espère recevoir en échange de concessions sur son programme nucléaire. Selon le chercheur Clément Terme, spécialiste de l'Iran, c'est l'un des nœuds les plus complexes de la négociation entre les États-Unis et la République islamique.
6: Il s'agit d'obtenir le dégel de ces fonds sans condition, c'est ça l'objectif de la République islamique. Et du point de vue américain, l'objectif, c'est de maintenir les prix du pétrole bas jusqu'au mid-terms, en reportant au plus tard possible le dégel des fonds pour ne pas avoir à faire face au Congrès, puisque certains des soutiens du président Trump ne sont pas favorables à ce dégel des avoirs iraniens. Donc, des deux côtés, il s'agit de gérer les contraintes politiques internes.
5: Aux États-Unis comme en Israël, les partisans de la manière forte contre l'Iran n'avaient pas digéré l'accord nucléaire de 2015, car à l'époque, il avait permis à Téhéran de bénéficier de la levée des sanctions. Asphyxiée économiquement, la République islamique a aujourd'hui un besoin urgent de rentrée d'argent, mais seul un nouvel accord nucléaire permettra le dégel des sommes bloquées dans des banques étrangères.
3: Et l'Iran précise qu'il utilisera une partie de ses avoirs gelés au Qatar pour acquérir des produits dont il a besoin. Midi 7 ici à Paris, dans l'actualité économique, une amende record confirmée en Europe pour Google. La Cour de justice de l'Union européenne a rejeté l'appel du géant du numérique contre l'amende de plus de 4 milliards d'euros infligée par Bruxelles. C'était en 2018. Google a été condamné pour abus de position dominante dans l'écosystème des téléphones mobiles, en particulier le système d'exploitation Android. En France, alors qu'un nouvel épisode caniculaire se profile, le Premier ministre Sébastien Lecornu préside aujourd'hui à Marseille une nouvelle réunion interministérielle de crise. De son côté, le groupe écologiste à l'Assemblée nationale dénonce, je cite, l'impréparation du gouvernement face à cette canicule. Et les écologistes entendent déposer une motion de censure dans l'espoir de faire tomber ce gouvernement. Selon une députée, la motion sera déposée cette semaine pour être examinée la semaine prochaine. Dans les couloirs de l'Assemblée, certains élus dénonce, je cite, une manœuvre politicienne. Sur place pour RFI, Victorien Villaume.
7: Dans une période assez peu porteuse pour les écologistes, fronde interne contre la secrétaire nationale, projet de primaire qui semble voué à l'échec, la canicule leur a redonné de la visibilité. Mais cette motion de censure découle d'une démarche très politicienne, dénonce la porte-parole du gouvernement, Maud Bréjon. Le député du Bloc central, Frédéric Valletoux, est sur la même ligne.
8: Ça n'a aucun sens, on ne va pas renverser les gouvernements parce que pendant 10-15 ans, on a pris du retard dans l'ajustement de notre société à ces épisodes-là.
7: Concrètement, pour que Sébastien Lecornu tombe, il faudrait qu'en plus des écolos et de LFI, le RN et le PS votent la censure, ce qui semble bien mal embarqué. La députée socialiste Estelle Mercier.
9: Ce qu'on voit comme signal le groupe écologiste, à mon avis, a beaucoup de sens. Pour autant, je ne suis pas sûre que l'outil motion de censure soit le meilleur outil actuel.
7: Les écologistes se défendent de tout calcul politique et parlent de l'incompétence du gouvernement. gouvernement. Sandrine Rousseau.
10: Quand on a été à ce point-là absent d'un épisode où tous les Français, je ne crois pas qu'il y ait un seul Français qui n'a pas souffert de cet épisode de canicule. La responsabilité d'un gouvernement peut être engagée.
7: Mais le bien fondé de cette démarche fait débat, y compris dans les rangs des Verts. Je ne suis pas favorable aux motions de censure paresseuses, confie une élue du parti de Marine Tondelier.
3: Reportage de Victorien Villaume du service politique. Enfin, un coup d'œil au match du jour à la Coupe du Monde de football. 3 matchs pour le compte des 16e de finale, toujours. Espagne, Autriche et la nuit prochaine, Portugal, Croatie. Enfin, Suisse, Algérie. Les derniers matchs ont été marqués par l'immense déception des sélections africaines et de leurs supporters. La RDC et le Sénégal éliminés respectivement par l'Angleterre et par la Belgique après avoir été tout près de l'exploit. Voilà, et tout de suite, 8 milliards de voisins avec vous, Emmanuel Bastide, bonjour.
4: Bonjour Gilles Moreau, prochain journal dans 50 minutes. Et...
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3: Bonjour à toutes et à tous. 16h, temps universel. Voici les titres de ce journal en français facile du jeudi 2 juillet. La Syrie. Une bombe explose dans un café du centre de Damas. Plusieurs morts, de nombreux blessés. Nous sommes dans la capitale syrienne dès le début du journal. Les excuses officielles du Royaume-Uni par la voix de son Premier ministre que vous entendrez. Dans les années d'après-guerre, l'État britannique a facilité les adoptions forcées d'enfants. Emeline Vin nous attend à Londres. Dans le sud de la France, plusieurs incendies brûlent les campagnes. Au nord de Marseille, dans les départements de l'Hérault, de l'Aude et aussi près de Perpignan. Et puis enfin, sport au mondial de foot. Après les qualifications des États-Unis, de la Belgique et de l'Angleterre, on se tourne vers les prochains matchs avec notamment Espagne-Autriche, 19h, temps universel. Soyez les bienvenus. À Damas, l'attentat n'a toujours pas été revendiqué. On ne sait pas encore qui est à l'origine de cette explosion survenue cet après-midi dans la capitale syrienne. Il était environ 15h, heure locale, lorsqu'une bombe explose dans un café du centre-ville. Des scènes de panique s'en sont suivies. Un premier bilan est établi à 6 morts et 22 blessés. Le récit de notre correspondant à Damas, Mohamed Erami.
5: Les secours sont encore sur place. Le café a été soufflé par la déflagration. Des débris au sol, des vitres brisées. Dans le restaurant voisin, le patron est encore sous le choc. Il porte un t-shirt et des baskets tachées de sang. Il raconte avoir aidé à sortir les blessés juste après l'explosion. Tout s'est joué en quelques secondes. Ahmed, patron du restaurant.
6: Après l'explosion, je me suis dirigé à l'intérieur du café. Il y avait des clients morts et d'autres blessés. J'ai immédiatement commencé à venir en aide aux blessés en les sortant de là avant que les ambulances ne les emmène.
7: Bonjour, Debarra.
5: Il est un peu plus de midi, le café est plein, comme chaque jour, des avocats, des employés du tribunal, des habitants du quartier. Le lieu se trouve au pied du palais de justice de Damas, à l'entrée de la vieille ville, une zone très fréquentée à 7 heures de la journée. Selon les autorités, une bombe aurait été placée sous une table. L'explosion a fait 6 morts et 22 blessés selon un bilan encore provisoire du ministère de la Santé. Les victimes ont été transférées vers 5 hôpitaux de la capitale. Katia, une habitante du quartier.
8: Au moment de l'explosion, j'étais juste à côté. Je me suis mise à courir pour m'éloigner. Il y avait beaucoup d'ambulances. Elles ont pris en charge de nombreux blessés. Ce café était bondé.
5: L'enquête se poursuit pour déterminer les circonstances exactes de l'explosion. Si la piste d'un engin explosif est désormais privilégiée par les autorités, aucune revendication n'a été confirmée à ce stade. Le bilan, lui, pourrait encore évoluer dans les prochaines heures. Mohamed Erami, Damas, RFI.
3: À Kiev, un bâtiment de la Croix-Rouge a été détruit par l'armée russe. L'entrepôt de la Croix-Rouge contenait de l'aide humanitaire. La nuit dernière, plusieurs frappes russes ont visé la capitale ukrainienne, faisant également de nombreuses victimes. Au moins 21 morts, 85 blessés selon le président ukrainien. D'ailleurs, Volodymyr Zelensky vient de se rendre sur l'un des lieux de ce bombardement et il déclare « l'Ukraine répondra ». Sur le continent africain, au Niger, une attaque a été repoussée à Torodi, dernière grande ville avant la frontière avec le Burkina Faso. Les assaillants ont visé tôt ce matin une position des forces de défense et de sécurité nigériennes. Le quotidien gouvernemental, le Sahel, avance un bilan de 41 terroristes tués. Un bilan qui n'a pas pu être confirmé de sources indépendantes. Le Royaume-Uni présente ses excuses aux femmes et aux enfants victimes d'adoptions forcées. Entre 1949 et 1976, des femmes tombées enceintes hors mariage étaient souvent internées, mises de côté dans des établissements religieux. Dans certains cas et de manière largement soutenue par l'État britannique, les enfants nés dans ces établissements étaient proposés à l'adoption sans l'accord de leur maman. Emeline Vint, après des années de campagne des survivants, le Premier ministre reconnaît l'implication des autorités.
0: It is a stain on our history.
7: Une tache sur notre histoire. Entre 1949 et 1976, 185 000 bébés nés de mères célibataires ont été adoptés de force. Après un rapport parlementaire et des centaines de témoignages, le Premier ministre présente ses excuses.
0: Mothers, many young, vulnerable.
6: Des mamans, certaines très jeunes, vulnérables, ont été forcées d'abandonner leur enfant. Ces pratiques étaient ancrées au sein des autorités locales, des institutions caritatives et religieuses et du système de santé.
0: And in health and social care services.
7: Plusieurs députés témoignent, dont Tracy Gilbert.
9: As an adopted person, born in 1972.
10: J'ai été adoptée en 1972 et je ne sais pas si ma mère biologique s'est sentie obligée de me faire adopter. Et je sais que mes parents adoptifs n'auraient pas voulu adopter une enfant retirée de force à sa mère.
7: Le gouvernement s'engage à faciliter les recherches administratives pour que les adoptés puissent s'informer sur leur famille biologique et envisage des réparations financières sans s'engager. L'Église d'Angleterre, qui gérait la majorité des établissements pour mères célibataires, a déjà présenté ses excuses. Emeline Vint, Londres, RFI.
3: 18h06 à Paris, venons-en au Mondial de football. Trois affiches au programme des prochaines heures. Portugal, Croatie, 23h, temps universel. Suisse, Algérie, 3h, temps universel. Et puis, un certain Espagne, Autriche, à 19h, TU. L'équipe d'Espagne est favorite. Mais depuis le début de la compétition, l'attaquant, Lamine Yamal, et ses coéquipiers n'ont pas vraiment impressionné. Alors, à quelques heures du match, le sélectionneur espagnol, Luis de la Fuente, pense savoir que son équipe va monter en puissance.
11: Ce que nous avons constaté depuis notre arrivée et jusqu'au match contre l'Uruguay, et ce que je vois cette semaine, c'est que l'équipe commence déjà à trouver ses marques. On retrouve beaucoup d'instinct, un feeling qu'on avait par le passé. Et vu ce que nous avons montré jusqu'à présent, je suis très satisfait. Nous continuons de progresser malgré les exigences. J'adore quand on nous met la pression, car je sais qu'on attend beaucoup de nous. Et maintenant, c'est à nous de répondre à ces attentes. Évidemment, nous n'avons plus droit à l'erreur. Et nous devons gagner le prochain match.
3: Luis de la Fuente, le sélectionneur espagnol, avant que son équipe rencontre ce soir l'Autriche. Les pompiers luttent contre des incendies à l'heure actuelle dans le sud de la France. Le vent, la sécheresse et la chaleur ne les aident pas à éteindre les feux. Le plus important des incendies est à cheval entre les départements de l'Aude et de l'Hérault. Il a déjà parcouru environ 900 hectares. Le Premier ministre Sébastien Lecornu est à Marseille pour diriger les opérations. Et puis enfin, à la page musique, parlons de jazz grâce au festival Jazz à Vienne. Depuis sa création par 5 bénévoles il y a maintenant 45 ans, cet événement musical du sud de la France est devenu une référence. Les artistes venus du monde entier montent notamment sur une scène mythique, celle du Théâtre Antique de Vienne, un site historique exceptionnel. Reportage Lisa Giroldini.
12: Chaque année, au début de l'été, Vienne redevient la capitale du jazz. Par-dessus tout, Jazz à Vienne se veut être un festival populaire et accessible, déjà financièrement, avec 167 concerts dont les trois quarts sont gratuits, mais aussi accessible au niveau de la programmation, sans la réserver seulement aux spécialistes du jazz, mais en l'ouvrant aux musiques actuelles et au croisement entre les styles. Le directeur artistique, Guillaume Anger.
13: On a des soirées reggae jazz, on a des soirées hip-hop jazz, soul jazz, on a des soirées blues, jazz vocal, on a des soirées instrumentistes, il y a des moments festifs, il y a des moments où simplement on écoute un concert assis et avoir un moment d'attention particulière.
12: La beauté de Jazz à Vienne s'incarne aussi grâce au lieu où se déroulent les concerts, la scène de Cybèle dans des vestiges archéologiques gallo-romains ou encore le Théâtre Antique, monument historique vieux de près de 2000 ans, construit face au soleil couchant.
13: C'est un lieu magique, on avait encore cet après-midi des étrangers qui rentraient dans le Théâtre Antique et faisaient des grands waouh quand ils rentraient, impressionnés par ce théâtre antique de 7400 places. Hein, c'est un grand format. Ce site où l'acoustique est vraiment magnifique. Partout où on a une vision sur la scène qui est vraiment toujours de qualité. C'est aussi ça, effectivement, qui fait l'histoire de Jazz Avion.
12: Le festival se poursuit encore jusqu'au 11 juillet avec plus de 200 000 spectateurs attendus pour cette 45e édition.
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1: Bonsoir. Eh bien, nous y voilà dans cette période estivale que beaucoup d'entre vous attendaient avec impatience en rêvant de vacances. Elle chante la francophonie, ne prendra pas de vacances cet été. Alors, vous pourrez me retrouver tous les 15 jours, en semaine impaire, le jeudi soir à 20h, sur le 101.5 FM de Radio G. Mais aussi via la RNT, grâce au DAB+, si vous êtes équipé, et puis également via notre site internet pour le direct ou les replays, en vous connectant sur le www.radio-g.fr. Il y aura un petit changement dans mes programmes pour cet été. Les petits sauts dans le passé des mois de juillet et août seront tous des tubes qui ont été disques d'or ou de platine pendant un été et sur lesquels vous avez peut-être dansé. Pendant mes recherches, j'ai constaté que des chansons francophones et féminines ayant été des tubes d'été, eh bien, il n'y en a pas des quantités entre 1960 et aujourd'hui. Mais nous aurons quand même de quoi nous remémorer quelques souvenirs pour les deux mois à venir avec ce que j'ai pu trouver. Et nous commençons tout de suite avec le plus ancien, c'était en 1960. En effet, en juillet 1960, Dalida faisait danser tous les Français avec Les Enfants du Pirée que nous écoutons maintenant.

La Québécoise Diane Dufresne chantait « L'été n'aura qu'un jour ». Continuons avec l'artiste belge April et ce titre « Miel de ma vie ».

Nous poursuivons avec le duo Brigitte. Il était composé d'Aurélie Sada et de Sylvie Waro, et elles ont chanté ensemble de 2008 à 2021. Si Aurélie Sada poursuit une belle carrière solo, il n'en est pas de même pour son ex-comparse qui a fait le choix d'arrêter de chanter. Mais il nous reste les enregistrements, dont Cœur de chewing-gum, que nous écoutons maintenant. Voici Brigitte.

La couleur de l'amour, c'est ce dont parlait Nash dans la chanson que nous venons d'entendre. 1986 a été très prolixe en tube de l'été, disque d'or ou de platine, et notamment celui de Stéphanie, princesse de Monaco, qui à 20 ans avait enregistré un album sur lequel figurait Ouragan, qui est resté numéro 1 du top 50 pendant 10 semaines. Écoutons-le.

Elia chantait « Autour de toi ». Jeanne Irenée est autrice, compositrice et interprète franco-américaine. Elle fait une espèce de jazz hybride, si je puis dire, car elle le mêle à de la musique pop et à de la musique latine. Nous allons écouter à contretemps. Voici Jeanne Irenée.

Vous écoutez Elle chante la francophonie, soit sur le 101.5 FM de Radio G, soit en passant par la RNT et le DAB+, ou alors en vous connectant sur notre site internet www.radio-g.fr. En 2007, un des tubes de l'été était « On a changé », interprété par les DS. Est-ce que ce morceau va vous rappeler des souvenirs ?

Nous venons d'entendre « Été avec toi » par Adèle Castillon. Pendant l'été 1988, nous entendions partout la voix de France Gall avec ce morceau, évidemment.

En 1990, sortait le premier album de Pauline Hester, dont plusieurs titres furent de gros succès. Mais par la suite, elle eut une carrière éphémère. L'album s'appelle « Oui, je l'adore » et nous allons écouter la chanson qui porte le même nom que nous avons beaucoup entendue cet été-là.

Nous venons d'entendre la chanson « C'est ça la vie » interprétée par Marie-Sylvia Manuel. Alors Marie-Sylvia Manuel est comédienne, metteuse en scène, autrice et professeure. Et en parallèle de tous ces métiers, eh bien depuis 1982, elle joue et chante des chansons classiques et contemporaines. Elle a notamment fait un spectacle qui d'ailleurs a été transformé aussi en album. Et dans ce spectacle, elle reprend en alternance des chansons de Georges Brassens avec des textes de Raymond Devos. Eh bien, c'est fini pour ce soir et je vais vous donner rendez-vous dans 15 jours. Ce sera toujours sur le 101.5 FM de Radio G. Ou alors, vous pouvez vous connecter sur notre site internet qui est www.radio-g.fr. Vous pouvez y aller pour le direct, mais aussi pour les replays de mes émissions. Et puis, vous y retrouverez également le détail de mes programmations. Mais Radio G est également présente sur la TNT et vous pouvez nous capter grâce au DAB+ si vous êtes équipé. Pour terminer cette émission, écoutons la chanteuse de jazz québécoise Suzy Arioli avec un morceau qui s'appelle « Nuages ». Donc je vous laisse partir dans les nuages et vous souhaite une très belle fin de soirée. À dans 15 jours, topette.

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0: 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La troisième dimension est séparée par la quatrième, et la quatrième par la cinquième. En traversant le tunnel spatio-temporel de la cinquième dimension, on peut ainsi contrôler la quatrième dimension, et par là même, revenir à la troisième. Et par là même, revenir à la troisième.
1: Je pense avoir compris, mais...

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